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Bonjour à toutes et tous, bienvenue sur le 101.1 de Radio U, la Radio Campus à Brest. Très heureux de vous retrouver, c'est Phil au micro et aux platines de Radio U pour une nouvelle édition de Funky Time. Alors, cette semaine, tout à l'heure, on aura une petite séquence consacrée à Monsieur Randy Muller du Brass Construction du groupe Sky, mais pas que, on verra ça tout à l'heure. Mais pour l'instant, en première séquence, une fois n'est pas coutume, je vous ai préparé une petite séquence live. Voilà, c'est assez rare que je passe des morceaux live dans l'émission Funky Time. Et pour commencer, c'est Monsieur David Sanborn, saxophoniste David Sanborn, en 1984. L'album c'était Straight to the Heart. Là. Le titre c'est Hideaway. Notamment Hiram Bullock à la guitare. Évidemment Marcus Miller à la basse. Bah, du move du groove encore cet après-midi sur Radio U. On est donc parti pour une séquence de live. Avec 3-4 titres enregistrés en live. Et on se retrouve tout à l'heure pour faire une petite récap. Voilà, restez bien calés sur le 101.1, c'est Funky Time.

Et ben voilà, vous écoutez Funky Time sur Radio 801. Séquence live. Alors le premier live, c'était David Sanborn, donc le saxophoniste David Sanborn en 84. C'était enregistré à New York, album produit par Marcus Miller. Ensuite, c'était le groupe Earth, Wind and Fire. L'album, c'était Gratitude, sorti en 75. Le titre, c'était Sun Goddess, un titre composé par Maurice White. Sur cet album, on trouve une partie des morceaux enregistrés en studio et une partie concert enregistrée à Los Angeles, Chicago, Atlanta, Boston, New York, Philadelphie et Saint-Louis. Ensuite, on était avec le groupe Maze featuring Frankie Beverly. C'était le titre Joy and Pain en 86, l'album Live in Los Angeles. Ensuite, en 76, un album également moitié studio, moitié concert. C'était Cool and the Gang. Et oui, le titre Universal Sound. Enregistré au Rainbow Theater de London. Et là, on termine avec le groupe écossais Average White Band. Et leur gros tube Pick Up the Pieces. L'album, c'était Person to Person en 76. Donc un album entièrement enregistré donc en live à Philadelphie, à Pittsburgh et à Cleveland. Allez, restez bien calés sur le 101.1, le bon son funky se poursuit. On va faire une petite séquence Randy Muller.

Et bien là, je vous retrouve en direct sur le 101.1. C'est Funky Time, le son 100% vinyle, 100% funky sur Radio U. Et la deuxième séquence de l'après-midi était consacrée donc à monsieur Randy Muller, un des membres du groupe Brass Construction. Également arrangeur, compositeur pour le groupe Sky et le groupe Funk Deluxe. Alors on va démarrer avec le groupe Brass Construction, Walking the Line tout d'abord en 1983. L'album c'était Conversation sur Capitol Records. Ensuite c'était Fascinating You, toujours sur Capitol. Cette fois l'album c'était Renegades en 84. Ensuite on partait sur le groupe Sky, c'était Get Into the Beat tout d'abord en 81. L'album c'était Skyline sur le label Salsoul. Et toujours sur Salsoul, ensuite c'était en 82 le groupe Sky Led Low Shine, l'album c'était Skyjammer. Et on terminait toujours sur Salsoul Records, le groupe Funk Deluxe, unique album, mais très bon album sorti en 82, ça s'appelait Take It to the Top. Et l'instru, c'est une petite version remixée du titre Such a Feeling du groupe Aura. Allez, du move du groove, on reste bien calé sur le son à point.

Ben voilà, je vous retrouve sur les ondes de Radio U. Allez, un petit point récap. On va démarrer cette séquence avec le groupe De Barge, Rhythm of the Night, le gros tube Rhythm of the Night, Maxi 45, c'était là son Maxi 45 en 1985. Voilà, autrement plus intéressante que la version album. Ensuite, c'était le groupe Heatwave, le groupe de Mr. Tim Burton, c'était The Gangster of the Groove. L'album, c'était Comme Dolls en 1980. Ensuite, l'excellent groupe Cameo, de Larry Blackmon. On the One s'appelait en 1980, l'album c'était Cameosis sur Casablanca. Ensuite Donald Byrd et Isaac Hayes, Sexy Dancer en 82. Et là c'est le bassiste Stanley Clark. New York City en 82. Allez, gardez le rythme sur Radio 801.1. On poursuit tout de suite avec Nathalie Cole.

Et bien voilà, on arrive au bout de cette édition de Funky Time. Alors on a terminé avec Michael Anderson, You Wouldn't Have to Work at All. C'était produit par Paul Lawrence en 1982. Et juste avant, c'était Natalie Cole, Jumpstart en 1987. C'était composé par les Calloway Brothers du groupe Midnight Star. Voilà, toutes les refs passées cet après-midi et le podcast seront à retrouver sur le site de Radio U, radio-u.org. Très bonne soirée, très bon week-end à l'écoute de Radio U. Et je vous dis à très bientôt sur le 101.

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0: bonsoir et bienvenue au centre-bourg de Locmélar dans le Finistère. Nous sommes en direct du Mélardi dans une ambiance festive où ça sent bon la cuisine et le café et sans oublier les pizzas avec notre ami Thomas de Pizza Altitude qui est présent sur la place de Locmélar avec ses bonnes pizzas. Alors n'hésitez pas à venir en profiter sur la place ou à emporter. Chers auditeurs et auditrices, ravis de vous retrouver pour une nouvelle émission de Passe le Mic sur Mélard Radio, bien au chaud au Mélardi. Radio participative où l'on apprend à connaître les habitants de Locmélar et de ses environs. Grâce au soutien de Radio U, autour de la table, nous avons Laure à la technique. Bonsoir Laure.
1: Bonsoir tout le monde.
0: Ludwig. Bonsoir Ludwig.
2: Bonsoir tout le monde.
0: Et sans oublier notre intervieweur national, j'ai bien nommé Jean-R.
3: Bonsoir. J'adore, Jean-R. Merci. Salut Mick, salut tout le monde.
0: Dans chaque émission, nous vous proposons une interview d'une personne de Locmélar ou de ses environs, et le tout dans une ambiance chaleureuse et bienveillante. Nos dernières émissions sont disponibles en podcast sur Radio U, n'hésitez pas à aller les écouter. Ce soir, nous accueillons Gauthier, qui est maître de conférence à l'UBO, laboratoire des sciences de l'environnement marin, et qui est basé à Plouzané, à l'Institut universitaire européen de la mer et accessoirement associé au Mélardi. Bonsoir Gauthier.
4: Salut Mick, salut à tous.
0: Nous sommes ravis de t'accueillir au Mélardi. Avant de rentrer dans le vif du sujet, peux-tu nous parler un peu de toi afin de te présenter auprès des auditeurs et auditrices ?
4: Eh bien, avec plaisir. Donc Gauthier, comme tu l'as dit, donc j'ai 43 ans depuis quelques jours.
5: Bon anniversaire.
4: Merci, merci beaucoup. Et donc j'habite pas à Locmélar, j'habite à Lampel-Guimillot, mais juste à côté de Locmélar avec Laure qui fait

0: Jean-Hervé, je t'en prie, à toi l'honneur.
1: Merci Mick. Alors, on va pas commencer l'interview tout de suite, on va commencer par une petite ambiance musicale. Parce qu'aujourd'hui, on a la chance d'avoir dans les locaux l'orchestre symphonique du Pays des Abers avec son chef d'orchestre Hector Kardec. Bonjour Hector.
2: Non.
1: Pardon, Edgar Kardec. Edgar Kardec, pardon. Alors, vous avez prévu un petit morceau à nous jouer ? Bon, alors, on va vous écouter. On s'excuse auprès du pianiste qui n'a pas pu rentrer dans le bâtiment puisque le piano à queue ne passait pas la porte. Oui, alors, on y va. C'est parti. Musique.

0: Alors nous voici de retour au Mélardite. Alors on remercie l'orchestre symphonique du Pays des Abers pour cette belle prestation. Ça y est, on est là, Gauthier.
1: Et je suis aussi là, ça tombe bien.
0: Cool. Si je comprends bien, tu es un personnage à multiples facettes. Je te connais en tant que joueur d'échecs.
1: Aussi, ouais.
0: En tant que cracheur de feu.
1: Aussi.
0: En tant que chercheur.
1: Ça m'arrive aussi.
0: Ouais. Et enseignant. J'aimerais commencer par le versant de l'enseignement.
1: Ok.
0: Donc, pour comprendre un petit peu, tu es basé à Plouzané.
1: C'est ça.
0: Chaque année, tu accueilles des étudiants.
1: Ouais.
0: Qui viennent te voir, t'écouter. Pour faire quel métier
1: Alors, ils viennent pas me voir moi particulièrement. Enfin, certes, ça peut arriver hein, pour les étudiants. On va dire qu'ils viennent faire des stages qui restent de longue durée dans le laboratoire. Et la plupart des étudiants que je côtoie dans le cadre de l'enseignement, en fait, c'est des étudiants qui font leurs études à l'université.
0: Donc, tu travailles dans un laboratoire?
1: Je travaille dans un laboratoire, ouais, le laboratoire des sciences de l'environnement marin.
0: Ok.
1: Et donc, mon activité d'enseignant, elle est à l'université. Et donc, en fait, concrètement, si demain tes enfants décident de faire, par exemple, une licence de biologie, eh ben, ils vont avoir le plaisir ou pas de m'avoir en cours. Donc voilà, moi j'enseigne dans différentes formations, donc en licence de biologie notamment, et puis j'enseigne aussi au niveau master, dans master de biologie marine, master de gestion de l'environnement littoral. Et puis après, on est entre l'enseignement et la recherche, mais j'encadre aussi des stages, j'encadre aussi des thèses de doctorat. Donc là, avec des étudiants qui sont un petit peu plus âgés et qui là sont ils sont plus en cours en fait, ils sont dans un cursus recherche dans un laboratoire.
0: D'accord. Donc concrètement, tu travailles dans un laboratoire à Plouzané, tu enseignes à Brest pour différentes filières.
1: À Brest et à Plouzané.
0: Et à Plouzané, ok.
1: C'est ça. Ouais.
0: Et tu as affaire à combien d'étudiants dans ta semaine comme ça?
1: Ça va dépendre, mais grosso modo, quand tu as les premières années, ils sont très nombreux parce qu'ils ne sont pas encore spécialisés, parce qu'il n'y a pas encore eu l'écrémage traditionnel. Mais on va dire que chaque nouvelle promo de première année, c'est 400 à 450 étudiants qui arrivent chaque année.
0: Tu connais tous les prénoms?
1: Tous, ouais. leur nom et leur date de naissance aussi. Et le nom de leurs animaux.
2: Moi, je voudrais juste, avant de continuer, excuse-moi Jean-Hier,

0: As-tu commencé ce métier, ton parcours pour arriver à faire ce métier-là?
1: Alors, mon parcours, c'est un parcours finalement relativement classique, hein, puisque j'étais. Alors, j'ai un peu honte de le dire à la radio, mais en fait, moi, je suis de région parisienne.
2: Pourquoi il a honte? Pourquoi il a honte?
1: Mais voilà, il a pas mais je suis pas de Paris, je suis de banlieue parisienne, mais je suis originaire du Val d'Oise, de Cergy-Pontoise.
0: Il n'y a pas de honte à avoir.
1: Et donc j'ai fait mes études à Paris, et puis après ma licence, je me suis demandé, tiens, qu'est-ce que tu veux faire de ta vie? Et moi, il y avait un truc qui me plaisait, c'était l'écologie, en tant que, alors, l'écologie scientifique, qui n'est pas exactement la même chose que l'écologie politique, on pourra en parler plus tard si vous voulez. Et donc en fait, moi, je me suis dit, tiens, je ferais bien un master d'écologie. Bon, alors, c'était une longue histoire, mais grosso modo, ils ont perdu mon dossier de candidature, et je me suis retrouvé à faire un master de biologie marine. Et ça m'a plu, en fait.
2: Alors, attends, là, on arrive, enfin, on remonte à quelle époque?
1: Ah, bah, alors, je suis rentré en master en 2004.
2: Parce que l'écologie. Tu étais déjà sensible à tout ça, du coup?
1: Ouais, en fait, j'avais fait une licence de biologie, tendance biologie des organismes, écologie. Donc, c'est là où j'avais découvert, en fait, cette discipline qui est l'écologie politique, l'écologie scientifique, pardon. Okay. Moi, je fais le lapsus. Mmh. Et donc, je découvre ça, ça me plaît. Je savais pas trop ce que je voulais faire de ma vie. Donc, je me dis, bah, je vais continuer, j'aime bien faire des études. Et donc je continue en master. Et donc je me retrouve en master de biologie marine. Et là, évidemment, quand t'es à Paris, master de biologie marine, c'est un peu
2: limité.
1: Donc il t'envoie dans des laboratoires qui appartiennent à Sorbonne, mais qui sont en station. Et moi, j'arrive en 2005 à Roscoff. Donc Roscoff, pas très loin d'ici. Ludwig, t'as une question?
3: Ouais, je vais te demander, master, c'est bac.
1: Alors, master, tu rentres après la licence, donc la licence c'est bac plus 3 et ça t'amène au bac plus 5.
3: Donc t'as bac plus 5 en gros, c'est ce que j'ai 100.
1: J'ai bac plus 8 parce qu'après je me suis pas arrêté au master.
3: Ah oui, bac plus 8, ouais. Quand même, et t'as une tête quoi.
1: Wow. On pourra y revenir, mais pas nécessairement. Mais donc voilà, je découvre Roscoff, j'étais le 14 mars 2005, c'est encore gravé quoi. Et là, je me souviens, on garde la voiture à Roscoff avec quelques copains, hein, et puis moi j'ai ce sentiment de me dire, ok, c'est chez moi ici quoi.
2: Ah ouais, direct.
1: Et j'étais là pour 2 semaines et bah.
2: Ça fait une grosse 2 semaines.
1: Ça fait 21 ans quoi.
2: Ça fait 21 ans que t'es arrivé pour 2 semaines.
1: Que je suis arrivé pour 2 semaines, exactement.
0: Et c'est à Roscoff que t'as rencontré Laure?
1: C'est à Roscoff que j'ai rencontré Laure, ouais.
2: Alors c'est un gros sujet, on pourrait faire une émission peut-être là-dessus.
1: En fait, vous pouvez écouter le podcast de l'interview de Laure et ensuite le mien. Et comme ça, c'est
2: les bateaux à Roscoff.
1: Ouais. Laure, c'était le podcast sur les escargots.
2: Moi, ce que je voudrais savoir, c'est comment un garçon qui vit en région parisienne s'éveille à l'écologie, parce que.
1: Je suis pas quelqu'un qui était vachement animé par une vocation, c'est-à-dire qu'en fait moi j'ai tendance à me laisser porter. En gros, bon, je vous ai pas tout dit, mais après le bac, moi j'ai fait médecine d'abord. Bon, j'ai planté une fois, j'ai planté deux fois. Okay. Après, je me suis dit, bon, bah maintenant qu'est-ce que tu peux faire? Bon, bah la bio, c'est un peu logique.
2: Ouais.
1: Je fais de la bio, là je découvre l'écologie, je me dis ça me plaît. Bon, qu'est-ce que tu peux faire comme master? Bah t'aimes bien l'écologie, bah cible un master d'écologie. Et puis de fil en aiguille, je me retrouve prof de biologie marine
2: à soigner l'océan.
1: Ouais. Comme ça. Voilà, parfois faut savoir se laisser porter aussi un peu.
2: Ouais, bien sûr. Bah c'est ce qui arrive à tout le monde. Hein.
1: Ouais.
2: Ok, donc tu travailles en amphi, tu travailles dans les labos.
1: Ouais, alors les amphis, c'est vraiment une toute petite part de mon activité. Alors bon, déjà, je suis pas convaincu que les gros cours avec beaucoup d'étudiants d'un coup, ce soit le plus productif.
2: Oui.
1: J'ai tendance à plutôt privilégier des formats avec un petit peu des plus petits effectifs et plus d'échanges horizontaux. Ne me faites pas dire ce que j'ai pas dit, des échanges horizontaux, on va dire d'égal à égal avec les étudiants. Donc en fait, si tu veux, sur l'année, des cours en amphi, je dois donner une petite quinzaine d'heures de cours en amphi.
2: Ah ouais.
1: c'est tout petit.
2: Ouais. Ah oui, c'est ouais, vraiment ouais. Anecdotique quoi.
1: Ouais, complètement. Mm-hmm. Après, moi j'aime bien faire ça, hein. c'est assez amusant à faire, mais
2: ouais. T'es un peu un showman quand tu es en bas de.
1: Quand t'es dans un grand amphi avec plusieurs centaines d'étudiants, ouais, t'es sur scène.
2: Ouais, j'imagine.
1: Ouais, tu rentres. Voilà. Bon, t'es pas là non plus pour faire le show, mais ouais, il y a une dimension spectacle qui est incontestable. Ouais.
2: Ouais. Concrètement, donc on parle d'écologie, on parle d'océan.
1: Ouais.
2: Est-ce que vous allez sur le terrain avec les.
1: Ouais, bah alors c'est sûr que ce serait un petit peu con avec des étudiants à Brest de se dire tiens, on va pas aller sur le terrain. Parce qu'autant moi j'ai fait mes études à Paris, c'était un petit peu compliqué. Ouais. Et pourtant je suis allé se faire de la biologie marine à Paris. Hein. Ils ont loué des cars, ils nous ont envoyé en Normandie faire de la biologie marine. Donc quand on est à Brest, évidemment je passe pas mal de temps sur le terrain avec les étudiants.
2: Où est-ce que tu vas?
1: Alors on va un petit peu partout. Pendant longtemps on allait sur la côte nord vers Santec. Bon, on n'y va plus pour des raisons financières. On va du côté de Boignogan, on va au Conquet, on va à Brest.
2: Qu'est-ce qu'on trouve à Santec, Brignogan?
1: Eh ben alors on trouve des habitats qui sont super super intéressants. On trouve des estuaires, on trouve des milieux rocheux, on trouve des plages de sable, on trouve des milieux urbains aussi qui peuvent être intéressants. Et puis là-dedans on trouve plein d'espèces. Voilà, on n'a pas forcément besoin d'être très très loin. Par exemple, une des plages dans lesquelles on a la plus forte biodiversité en Bretagne, ben c'est la plage du Moulin Blanc à Brest.
2: Oh, mais ça c'est comme on dit que les grandes villes sont des niches écologiques. Ouais, c'est un peu ça.
1: Alors,
2: quoi.
1: Les conditions ne sont pas forcément idéales, mais il s'avère que si tu cherches des coquillages, c'est sans doute la meilleure plage dans la région.
3: Ouais. Ah, hallucinant. La plage en bord de périurbaine.
1: Ah, bah, juste en dessous de Stanopolis, voilà, c'est ça.
2: Tu fais la pêche au couteau avec tes.
1: Ça m'arrive, ouais, bien sûr.
2: Oh, super souvenir d'enfance.
1: Ah bah ouais.
0: Et le week-end, tu retournes à la plage aussi?
1: Eh ben pas assez en fait. On a fait le choix d'habiter à Lampol, donc on est quand même à 40 minutes de la mer. Ça a des conséquences et donc on y va objectivement pas beaucoup quoi. Voilà. Et je me rappelle même une fois quand notre fille était petite, à la fin de l'été, on s'est dit, on n'est pas allé une seule fois à la mer, quoi. C'est-à-dire qu'un gamin de banlieue parisienne, il serait allé plus souvent avec le centre de loisirs. C'était vraiment la honte, quoi. Moi, je la vois tous les jours, je la vois depuis mon bureau.
2: Mais en vacances, quand tu vas à la mer, t'es pas en train de dire que t'es au courant, quoi.
1: On va pas à la mer en vacances.
2: Ok.
1: Ouais, Si, mais dans le coin, quoi. On se fait des petites vacances locales, quoi.
2: Ok. Mais t'as pas l'impression d'être au boulot quand t'es allongé sur le sable?
1: Alors quand je suis allongé sur le sable, non. Mais par contre, je peux pas. Si je me balade sur un estran, je peux pas m'empêcher d'aller retourner les cailloux.
2: Ah ouais.
1: Je me souviens quand j'étais un petit peu plus jeune, mes potes refusaient d'aller à la plage avec moi parce que c'était insupportable, quoi.
2: Et quelle est ta plus belle découverte sur une plage comme ça?
1: Il y en a plein, mais une que je peux citer, hein, c'est parce que je prolonge, pas mal de monde le sait pas, mais on a en Bretagne la plus longue espèce du règne animal. C'est un ver plat, on appelle un émerte, qui s'appelle le nom scientifique est Linnaeus longissimus et qui peut atteindre 50 mètres de long.
2: Wow, 50 mètres.
1: Et je me rappelle la première fois que j'en ai trouvé un, c'était devant Roscoff. Alors il faisait pas 50 mètres de long, hein, il faisait une quinzaine de mètres.
4: C'est déjà pas mal.
1: Ouais, c'est déjà pas mal. Alors quand tu le vois, t'as pas l'impression que c'est si long, c'est tout emmêlé, mais là on a du temps à perdre donc on l'a démêlé et on s'est rendu compte que le truc faisait une
2: quinzaine de mètres. Ça ressemble à un bois?
1: Non, alors c'est tout fin, ça fait quelques millimètres de large, c'est violacé, et quand tu le vois, ça fait une espèce de pelote.
3: Ouais, alors du coup, si on veut, ça fait un peu comme un intestin, c'est très très long, sauf que c'est replié sur soi-même.
1: Exactement. Exactement.
2: Donc c'était un gros coup pour toi d'en avoir trouvé un.
1: Ouais, et puis alors depuis je le cherche, et puis ça nous arrive d'en retrouver, hein, quand on va en famille sur l'estran, ça nous arrive de le retrouver.
2: Ça veut dire que c'est plutôt difficile à dénicher?
1: Ouais, c'est pas très commun.
2: C'est vrai, moi j'en ai jamais vu.
1: C'est pas rare ici, mais alors en fait, si tu le cherches pas, tu vas pas le trouver. Mais ouais, c'est pas extrêmement commun, mais c'est pas rare non plus, quoi.
2: Ok, donc tu passes ton temps à retourner des cailloux, à aller attraper des crevettes, à mettre tes doigts dans les anémones.
1: Ouais, bien sûr.
2: C'est dangereux ou quoi?
1: Non, pas du tout. Non. Alors, il y a des anémones qui vont être plus ou moins urticantes. Après, moi, je sais que j'ai aucune sensibilité vis-à-vis de ça.
2: Ah, donc certaines personnes peuvent être embêtées.
1: Certaines personnes peuvent être plus sensibles. L'or est un peu sensible. Et grosso modo, c'est une blessure, en fait. Oui, là, ça peut être. Ça peut pas te tuer, quoi. Ça peut enfler, ça peut déclencher une petite réaction épidermique.
3: Comment ça s'appelle déjà ce truc qu'on peut trouver sur les plages? Je n'ai pas souvenir d'en avoir vu en Bretagne, mais dans le Pas-de-Calais, il y en a sûrement en Bretagne aussi. Je ne sais pas si c'est des méduses.
1: Alors, si tu parles des groseilles de mer, je pense.
3: Et des trucs, tu les touches et ça te brûle.
1: Alors, si ça brûle, c'est que c'est des méduses.
3: J'en ai pas vu spécialement en Bretagne.
1: Il y a des méduses ici, hein. Y a plein d'espèces de méduses. Hein.
2: Et donc, on parlait de l'enseignement. Il me semble que tu voyages aussi pour aller voir d'autres rivages, d'autres parties de la mer.
1: Ouais, alors je voyage essentiellement pour l'enseignement en fait. Après, c'est aussi un choix. C'est-à-dire que j'ai beaucoup d'opportunités de voyager, à un moment pour des questions d'empreinte carbone et puis de temps disponible, d'équilibre entre vie professionnelle et vie familiale. Alors là, elle va rigoler quand je vais dire ça parce que je suis quand même souvent parti. Tu fais des choix et donc moi, je. privilégie plutôt l'activité d'enseignement, et ce qui me fait déjà un petit peu voyager. Donc, notamment en fait à l'université de Brest, on accueille des masters internationaux. Et dans le cadre de ces formations, ça m'arrive de partir chaque année. Par exemple, au mois d'août, je pars en Suède pour enseigner sur une école d'été. Là, cette année, au mois de début juillet, je pars en Espagne aussi. L'année dernière, j'étais en Italie. Donc ça reste en Europe, hein, c'est un master financé par l'Union Européenne. Et puis après, de temps en temps, pour la recherche, ça m'arrive aussi d'aller un petit peu plus loin. Donc j'ai pas mal bossé au Mexique, j'ai même vécu en Afrique du Sud. J'ai passé 2 ans en Afrique du Sud.
2: Ah ouais.
1: Je suis allé à Mayotte, à La Réunion, au Gabon.
2: Donc,
1: le Gabon aussi, c'était pas mal.
2: Ah, c'est bord de mer au Gabon?
1: Ah ouais, complètement.
2: Désolé, je suis pas...
1: Ouais. Ah ouais, c'est sur l'équateur, côte ouest de l'Afrique, entre la Guinée et le Congo.
3: Est-ce que tu es allé en Islande?
1: Je suis pas du tout allé en Islande, non.
2: Et les mers autour de la planète n'ont rien à voir les unes avec les autres?
1: Non, elles ont complètement rien à voir.
2: C'est vrai, donc ouais. Tu découvres un nouveau monde.
1: Ouais. Bah alors c'est sûr que je me souviens de la première fois où j'ai foutu les pieds sur un estran en Afrique du Sud. Alors tu es sur des latitudes assez similaires, hein, ouais. On va dire, à l'Afrique du Sud.
3: Ouais, ça serait au niveau de l'Espagne, quoi, à peu près.
1: Ouais, c'est ça. T'es à 35 degrés de latitude sud, là où j'étais. Et en fait, on serait plutôt au niveau d'Alger, on va dire. Et en fait, les estrans, ils ressemblent à rien. Enfin, ils ressemblent à rien que je connaissais, quoi. C'est-à-dire que pourtant, il y a une marée comme nous, mais en fait.
2: Alors, attends, tu peux préciser ce que c'est un estran?
1: Alors, un estran, c'est la zone de balancement des marées. Donc, c'est la partie marine à laquelle tu peux accéder quand c'est marée basse.
2: Ok.
1: Et chez nous, par exemple, il y a plein d'algues. On reconnaît, t'as énormément d'algues. Là-bas, il n'y a pas d'algues. On se sert, nous, des algues en biologie pour se positionner sur l'estran, savoir si on est plutôt en haut, plutôt en bas. On sait que telle algue, on va la trouver là. Et bah, là-bas, ils utilisent les animaux parce qu'il n'y a pas d'algues. Donc, c'est assez rigolo, en fait. Mais en fait, au-delà d'aller à l'autre bout de la planète, en fait, il y a quelques temps, j'étais en baie de Marraine-Oléron, sur l'île d'Aix. Et en fait, ça n'a rien à voir avec ce qu'on peut connaître ici aussi, quoi.
2: Donc on a tendance
1: au Pays Basque, c'est pareil.
2: On a tendance à penser que finalement, les océans sont des vases communicants.
1: Il y a un seul océan. Hein.
2: Voilà.
1: Il y a un seul océan.
2: Ouais. Mais finalement, c'est des régions, des choses très typiques un peu partout. Quoi.
1: Alors c'est très typique et en fait, ça peut varier très localement ou ça peut varier à grande échelle. Évidemment, c'est logique de te dire au Gabon, on est à latitude zéro. Hein. L'équateur, il traverse Libreville, la capitale. Donc tu peux te dire, c'est assez logique de pas trouver la même chose à Brest et au Gabon. Mais en fait, tu vas trouver des choses très très différentes, parfois de manière très très proche, parce que ce que tu vas trouver, ça va répondre à la géologie, ça va répondre à l'hydrodynamisme, est-ce qu'il y a plus ou moins de vagues, tu vois, c'était à l'intérieur d'une baie ou c'était à l'extérieur. Là, en février, j'étais dans le golfe du Morbihan, bah évidemment, c'était à l'intérieur du golfe ou à l'extérieur. Les conditions sont complètement différentes, ça ressemble plus du tout à la même chose. Et la température de l'eau, évidemment, joue énormément. Ouais.
2: Donc quand tu arrives dans un nouvel endroit comme ça, t'as un gros appétit de découverte?
1: Ah bah moi je me dépêche
2: de... Tu pipis dessus, tu cours sur la plage, c'est la fête.
1: La première chose que je fais.
3: Le Gabon, c'est un pays où t'as été...
1: Ouais, je suis allé au Gabon.
3: Donc du coup, l'eau, elle était à combien de degrés par exemple?
1: C'est une eau qui est assez chaude, mais t'es aux alentours de 25 degrés. Ouais.
3: 25 degrés, ok.
2: Ok, alors on va faire une petite pause. On va laisser le temps à Ludwig de tousser.
4: Ouais, c'est grand.
2: C'est bon, Ludwig?
4: Ouais.
2: Est-ce que tu...
3: Pardon, ça craint un peu, excusez-moi.
2: Mais non, on tousse tous, hein. Voilà, c'est parti de la vie. Est-ce que t'es prêt pour ta chronique?
3: J'ai très bien aimé ton jeu de mots, Gauthier, on tousse tous. C'est comme...
1: C'est pas moi.
3: Hein. Jean-R, pardon.
2: Bon, t'es prêt? On va lancer... Ah oui, tu sors ta... Ah, tu...
3: C'est dans la poche.
2: C'est dans la poche, ok, voilà. Alors, Ludwig va nous dire sa chronique qui porte sur... On a fait les choses bien, hein. On a travaillé le sujet, et donc Ludwig fait une chronique cinématique.
1: C'est thématique.
2: Oui, voilà. Est-ce que tu peux deviner, il fait une chronique sur un film qui porte sur l'océan?
1: Mais alors je sais, parce que je te rappelle qu'on a un groupe WhatsApp pour préparer l'émission et qu'il a envoyé le texte de sa chronique sur le groupe WhatsApp. Donc...
2: Bon, Laure, t'es pas dans le groupe. Est-ce que quel film pourrait évoquer l'océan?
5: Le Grand Bleu, Les Dents de la Mer, Abyss.
2: Yes, c'est ça.
3: Bien joué.
2: On lance là-dessus. Ludwig, t'es prêt pour ta chronique?
3: Ok, c'est parti. Donc ce soir, pour rester dans le mouvement aquatique, je vais vous parler effectivement de Abyss, qui est un film réalisé par James Cameron en 89 avec Ed Harris, qui est un acteur qui a joué dans plusieurs films, je pense que les gens connaissent. Et Michael Biehn, un acteur de second plan, mais que j'aime particulièrement, qui a joué dans quelques films de James Cameron. Donc, c'est-à-dire qu'il a joué dans Terminator 1. C'est lui qui jouait Kyle Reese, qui défendait Sarah Connor face au Terminator. Et il a joué aussi dans Alien 2. Donc, pour résumer brièvement l'histoire du film, il s'agit d'une équipe de commandos SEAL, dont le lieutenant est joué par Michael Biehn, et envoyé porter secours à l'équipage d'un sous-marin de l'US Navy ayant coulé dans l'océan Atlantique. Et ce commando doit travailler avec l'équipage d'une plateforme pétrolière commandée par Ed Harris pour atteindre le navire qui a échoué. Au cours de l'opération, ils vont faire la rencontre d'une nouvelle et mystérieuse forme de vie. Et tout ne va pas se dérouler comme prévu entre les agents de l'entreprise pétrolière et les SEAL, dont le lieutenant Michael Biehn va devenir fou. Syndrome neurologique dû au fait d'être trop longtemps dans les profondeurs, ce qui s'appelle un syndrome nerveux des hautes pressions. Et à la surface, une violente tempête les empêche de remonter au fond de l'eau, tandis qu'au fond de l'eau apparaissent d'étranges phénomènes inexplicables. Le film a présenté des effets spéciaux novateurs, notamment sur les liquides. Il remporte l'Oscar des meilleurs effets visuels lors de la cérémonie des Oscars en 89 et 3 autres nominations, dont une pour la photographie. Je trouve que les effets spéciaux de ce film sont grandioses et malgré que c'est un acteur qui est pas très connu, que j'ai surtout accroché dans Terminator 1, j'adore Michael Biehn. Mais surtout, j'aime ce film pour sa moralité magistrale, mais il faut l'avoir regardé pour le savoir.
2: Merci Ludwig. 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

0: On est de retour au Mélardite avec Gauthier, Ludwig, Laure, Mick, l'Orchestre Symphonique des Abers et tout le monde dans le bar. Voilà, alors c'est, ça c'était
1: si
0: Edgar Carradoc qui
1: se remettait. La radio, est-ce que vous pourrez jouer dans un petit moment?
2: Ludwig, contrôle-toi.
3: Ça fait partie de la vie.
0: Alors on vient d'écouter un morceau de Pigalle. Alors pour expliquer aux auditeurs, on demande à nos invités de nous dresser une liste de 3 morceaux. Et parmi ces 3 morceaux, on en choisit un à diffuser. J'ai écouté les morceaux que tu nous avais suggérés, que je connaissais pas. Il y a une portée politique évidente. Des chansons à texte, des chansons politiques.
2: Effectivement.
0: Tu te nourris de ça?
2: Ouais, alors effectivement, en tant que citoyen, je suis quelqu'un de relativement engagé politiquement. Je fais très attention à faire la part des choses et à ne pas faire transparaître mes opinions personnelles dans le cadre de mon activité d'enseignant, même si, de par les sujets que je traite, de par ma manière d'enseigner, c'est évident que le message scientifique que je porte, il a aussi une portée politique. Mais si tu veux, moi je pars du principe qu'un étudiant qui m'écoute, en fait, il doit pouvoir m'écouter, avoir confiance en ce que je dis, indépendamment de ses opinions politiques.
0: Okay.
2: Donc voilà, ça j'essaie de faire la part des choses. Mais ouais, en fait, moi je me suis énormément nourri ça, notamment dans ma jeunesse. Ma construction politique, elle s'est vachement nourrie de la musique, et notamment de toute une scène française très engagée, auquel je suis toujours énormément attaché. François Gézaro, je suis un gros fan de.
0: Donc on a écouté Pigalle, là.
2: Ouais, tout à fait.
0: C'est vrai qu'on est éveillé par des personnes qui disent dans un micro.
2: Complètement, ouais. C'est des gens dont tu t'inspires. Alors pour le coup, c'était sans doute la moins engagée politiquement des 3 chansons que je t'avais transmises, mais le texte raconte des choses aussi. C'est un texte qui est vachement riche. C'est une chanson qui s'appelle Marie la Rouquine, hein, qui raconte l'histoire au début du siècle d'une paysanne bretonne de Quimper qui fuit la misère dans son Finistère natal pour aller chercher fortune à Paris. Et puis à Paris, évidemment, elle est accueillie sur le quai par un affreux marlou qui la met sur le trottoir. Où les banquiers et les bourgeois parisiens sont très contents de profiter de sa jeunesse, et puis les années passent et puis elle les intéresse de moins en moins, et donc elle continue son voyage vers l'ouest jusqu'à la Lorraine, où elle va finalement continuer son activité auprès des mineurs, et donc de Marie la Rouquine, un jour elle va se transformer en Marie la Lorraine, l'égérie du charbon. Donc voilà, c'est à la fois une part de l'histoire de la Bretagne qui est intéressante, qui est touchante, qui n'est pas forcément très reluisante, mais qui a marqué énormément la ville de Paris, hein, le quartier Montparnasse, et puis qui est une partie importante de l'histoire de la Bretagne.
0: On dit qu'une des plus grandes villes bretonnes, c'est Paris.
2: Bah ouais, c'est Montparnasse.
0: Il y a eu énormément de
2: ouais, c'est ça, hein.
0: D'émigration vers Paris, quoi. Ouais. Ok, et des histoires tragiques, effectivement.
2: Mais évidemment,
0: la montée bonne de famille, et puis des tragédies comme on a pu entendre dans la chanson, quoi.
2: C'est ça.
0: Ok, donc tu es très politisé. C'est quelque chose.
2: En tant que citoyen, je ne dirais pas très politisé, mais en fait, j'essaye de faire correspondre mes actions à mes valeurs, quoi.
0: Et tu es sensible aux artistes qui dénoncent.
2: Je suis sensible. Ouais, oui. Alors effectivement, j'ai tendance à être plus sensible avec des artistes avec qui je suis en accord. Des artistes qui chanteraient des valeurs qui me débectent. Ouais.
0: Alors, ça fait une super transition avec une question, figure-toi, que j'avais préparée. Je voulais savoir, quand les étudiants viennent te voir, enfin viennent étudier ce que tu proposes, qu'est-ce qui les motive? Est-ce que c'est l'écologie, comme toi ça a pu t'arriver, ou est-ce que quelque part il y en a qui viennent aussi parce que les fonds des océans, c'est pour certains une ressource à exploiter?
2: Pas du tout.
0: Okay.
2: Pas du tout. Non. C'est un gros sujet de conversation au sein des équipes pédagogiques à l'université actuellement, notamment dans le domaine de l'écologie. C'est qu'en fait, on a le sentiment qu'il y a un changement dans les motivations qui amènent les étudiants à suivre ces enseignements. Mais pas du tout, parce qu'ils voient. Nos étudiants, c'est des gauchistes.
0: Tu viens me faire tomber le voile.
2: C'est ça. Je crois que dans 2 semaines, vous avez prévu d'en interviewer une qui est une ancienne étudiante. Vous pourrez vous rendre compte par vous-même. Ouais. Il y a un changement. Moi, à l'époque, en fait, j'étais un passionné de science. Je trouve, moi, la science, c'est un truc que je trouve formidable. C'est passionnant, cette manière juste de poser des questions et de comprendre comment faire pour répondre de manière robuste aux questions. Je trouve ça absolument fascinant. Et donc moi, j'étais amené parce que je trouvais ce que j'apprenais passionnant, je trouvais la manière dont j'apprenais passionnant. Et c'est pour ça qu'en fait, tu vois, quand je disais, bah, j'ai découvert l'écologie, je trouve ça incroyable, et j'ai continué comme ça, quoi. Aujourd'hui, les étudiants sont de moins en moins passionnés par les sciences, et ils sont de plus en plus conscientisés. Et en fait, ils viennent pour chercher des réponses et chercher des solutions à la situation actuelle, et dans le domaine de l'environnement notamment. Et ça amène à un certain nombre de décalages finalement entre la manière dont tu travailles, dont nous on travaille, et la manière dont eux ils aimeraient qu'on travaille.
0: Donc on pourrait presque dire qu'ils arrivent avec un côté partisan.
2: Bah alors complètement, et ce qui pose problème, et alors là on dérape un peu sur un autre sujet, mais ce que je trouve magique dans la recherche, c'est ce côté quasiment froid, objectif. C'est une manière de répondre à des questions de manière complètement dissociée de tes préjugés, de ta manière de percevoir le monde.
0: Penser contre soi-même.
2: Qu'on ait raison, enfin qu'on soit d'accord ou pas, la science n'en a rien à foutre en fait.
0: La méthode scientifique, c'est quoi ?
2: Alors la méthode scientifique, c'est une manière de poser des questions et d'y répondre d'une manière robuste et reproductible.
0: Mais tu n'y réponds que si c'est robuste.
2: Bah, en fait, si ça marche pas, la réponse c'est non. Et ça parfois, et ça m'est arrivé un certain nombre de fois dans ma carrière, ça m'amène à conclure à des choses qui sont plutôt à l'encontre de ce que je pensais, de ce que je voulais, à l'encontre de mes idéaux. Pas systématiquement, je ne veux pas faire de généralité, mais j'ai été confronté avec des étudiants en fait qui refusaient ça finalement, qui refusaient le fait que parfois la science peut aller à l'encontre de leurs opinions. Et ça m'est arrivé notamment dans le cadre de mon activité de me retrouver à m'opposer publiquement à des gens avec qui je suis d'accord dans l'absolu, comme des associations de protection de l'environnement, parce que parfois ils ont tort. En général, on va pas se mentir, ils ont raison. Hein. Mais ça peut arriver que sur certains sujets, on soit en désaccord, et ça arrive.
0: C'est la force de la méthode, science.
2: C'est la force de la méthode scientifique, ce qui fait qu'elle est incontestable normalement, quoi.
0: Mais c'est jusqu'à preuve du contraire.
2: Jusqu'à preuve du contraire, évidemment. C'est très important de le mentionner.
0: Mais c'est aussi sa faiblesse finalement, puisque aujourd'hui, on voit des gens qui refusent les thèses du changement climatique, parce que on n'a pas réussi à peut-être l'étayer suffisamment pour que ce soit indéniable.
2: Il y a absolument pas l'ombre d'un doute.
0: Oui. Je
2: le dis assez souvent. En fait, la réalité du changement climatique, ça se discute pas. En fait, il y a peu de monde dans ce bas monde, et peu de choses dans ce bas monde qu'on puisse mesurer aussi précisément que la température. Et il suffit de mesurer la température pour se rendre compte que le climat se réchauffe.
0: Mais alors certaines personnes lèvent des théories comme quoi c'est des cycles.
2: Du coup, c'est une autre question. C'est pas est-ce que le changement climatique est réel, c'est est-ce que l'homme en est responsable. Et tu vois, on vient de changer. Parce qu'il y a quelques années, c'était non, c'est n'importe quoi, ça se réchauffe pas. Regardez, il fait froid en hiver. Regardez, hier, il a plu. Donc, en fait, ça, c'est la première chose. La deuxième chose, c'est est-ce que l'homme est responsable de ça. On te sort, il y a des cycles, effectivement. La Terre a déjà été plus chaude. Ouais, la Terre a déjà été beaucoup, beaucoup plus chaude qu'aujourd'hui. Hein.
1: Moi, ça, on m'a dit qu'au Moyen-Âge, c'était tropical en France.
2: Ouais, c'est des conneries.
1: C'est un guide touristique dans une abbaye qui m'avait dit ça.
2: Je te suggère de te renseigner auprès d'autres gens que des guides touristiques dans les abbayes pour des questions de climat, Ludwig. Mais non, la Terre a déjà été... Le problème, c'est pas la température, c'est le réchauffement. C'est qu'aujourd'hui, le climat de la Terre se réchauffe à peu près 100 fois plus rapidement que le réchauffement le plus rapide de l'histoire de la Terre. Donc en fait, la Terre, elle peut être plus chaude, c'est pas un problème. Le problème, c'est que ça se réchauffe tellement vite que le vivant n'a pas le temps de s'y adapter.
0: On a parlé de canicule marine l'été dernier.
2: Encore une autre chose, c'est que y a le changement climatique, il se manifeste par une augmentation des températures et par une augmentation des événements extrêmes. Et les canicules marines, c'est ça. Une canicule marine, c'est des températures anormalement élevées pendant une durée qui va dépasser quelques jours ou quelques semaines.
0: En tant que béotien, pour moi, une eau à chauffer, ça prend beaucoup plus d'inertie, de temps que l'air.
2: Ouais.
0: Donc, quand pour moi, il y a une canicule marine, c'est que ça tape fort quand même, quoi.
2: Ouais, mais alors la canicule marine, elle vient pas forcément directement. C'est pas le soleil, c'est les mouvements de l'océan en fait qui vont faire ça. T'as des masses d'eau qui vont se réchauffer et qui vont être transportées jusqu'à un endroit. C'est pour ça qu'on se dit quand tu mets un thermomètre dans l'eau. C'est parfois surprenant, les changements peuvent être extrêmement rapides. Parce que en fait, l'eau, c'est pas homogène, c'est ce qu'on appelle des masses d'eau qui vont se déplacer, qui vont pas forcément très bien se mélanger. Et ça fait que tu as des changements qui peuvent être brutaux. Donc tu peux tout à fait avoir, c'est arrivé en mer d'Iroise, du jour au lendemain, plus 3 degrés. C'est pas que le soleil tapait fort pendant la nuit, c'est que c'est pas la même eau, en fait.
1: Et dans ce cas-là,
2: le problème, c'est que la faune et la flore qui vit localement, et qui a accroché, elle ne peut pas suivre la masse d'eau. Hein.
1: Ouais. Donc, ça doit avoir de graves conséquences.
2: Des conséquences dramatiques, ouais.
0: Alors, j'avais préparé une autre question. En prenant un peu de recul, en fait, les océans, c'est les plus grands ensembles de la planète.
2: Ouais, c'est un peu plus de 70% de la surface de la Terre.
0: Et nous, ici, vu de la Terre, finalement, on a tendance à penser que c'est anecdotique. Pourtant, l'eau...
2: Toi, peut-être.
0: Ok, moi. Mais non, mais si je pose la question...
2: Tu devrais, alors, Ludwig a un guide touristique à te présenter, si tu...
0: Si je pose la question, c'est que j'y suis peut-être un peu sensible, mais est-ce qu'on n'accorde pas assez d'importance, finalement, à l'enjeu des océans?
2: Je ne sais pas si on n'y accorde pas importance. En fait, les océans, c'est quelque chose d'assez fondamental. On dépend des océans à chaque instant de notre vie. On en dépend parce que, en fait... Alors, on dit souvent, l'océan produit une molécule d'oxygène sur deux que tu respires, ce qui est faux. Parce que, en fait... L'oxygène qu'on respire, il vient plutôt de la végétation, des plantes terrestres. L'océan, il a un rôle très important dans le cycle du carbone, mais c'est plutôt qu'il va piéger du carbone qui est dans l'atmosphère et va l'enfouir durablement dans le fond des océans. C'est-à-dire qu'il va prendre ce CO2 qui nous pose tant de problèmes, et parce que c'est le phytoplancton, hein, les végétaux marins qui vont le capturer en faisant de la photosynthèse, de la même manière que les arbres, les marronniers devant nous vont faire de la photosynthèse. Sauf que le phytoplancton, quand il meurt, il va avoir tendance à sédimenter au fond de l'océan.
0: Okay.
2: Et une fois que ta petite cellule de phytoplancton, elle a atteint 4000 mètres de profondeur, en fait, elle va sédimenter et puis elle va rester stockée là. Et il y a une partie qui va être recyclée, mais il y a une partie qui va s'enfouir durablement. C'est ce qu'on appelle la pompe biologique du carbone. Et cette pompe biologique du carbone, elle est responsable d'une partie très très importante de la captation du carbone. Donc en fait, on lui doit le fait que le réchauffement climatique n'est pas très très élevé.
0: Ah, il serait plus violent
2: sans il serait plus de deux fois plus violent sans les océans. Mais ces océans, pour la régulation du climat, c'est absolument fondamental. Ils captent de la chaleur aussi. Hein.
0: Oui.
2: Ils régulent le climat. Je sais pas si vous voyez un peu au niveau de latitude, hein, Brest, on est à la latitude à peu près de Montréal. Passer un hiver à Montréal, passer un hiver à Brest.
0: C'est combien de centimètres de neige?
2: Mais le problème, c'est pas la neige, c'est la température.
1: Ils ont du moins 40, je crois.
2: Ah ouais, ils peuvent descendre à moins 40 là-bas.
0: Ouais, c'est fou,
2: c'est l'océan, c'est le Gulf Stream qui nous fait ça. Il y a l'équivalent dans l'Atlantique, qu'on appelle le Kuroshio. Et donc, voilà, en termes de régulation climatique, c'est fondamental, l'océan.
0: Ouais, c'est fou, ouais.
2: Mais même en termes de nutrition, en fait, on dépend tous, pour notre nutrition, que vous mangiez des poissons ou pas, d'un certain nombre de molécules qu'on trouve que dans l'océan.
0: C'est-à-dire?
2: Alors, on vous parle notamment des oméga-3. Vous avez sûrement déjà entendu parler d'oméga-3. On nous vend de la margarine, là, enrichie aux oméga-3. Mais en fait, c'est des molécules, c'est un sujet sur lequel je travaille un petit peu, qui sont exclusivement produites par les végétaux marins.
0: Donc,
2: en tout cas, les oméga-3 les plus intéressants d'un point de vue nutritif.
0: D'accord, on en trouve un peu par ailleurs, mais...
2: On en trouve un peu, mais pas d'aussi bonne qualité. Dans l'huile de lin, on va en trouver, mais c'est pas d'aussi bonne qualité. Et donc, à l'échelle mondiale, l'immense majorité des apports dans ces oméga-3, qui sont importants pour notre développement nerveux, notamment cognitif, ils viennent des produits de la mer. Voilà. Alors nous, on est dans des pays riches, on peut trouver des subterfuges si vraiment on n'a pas envie de manger de produits de la mer. Mais concrètement, on a aujourd'hui plus de la moitié de la population mondiale qui vit à proximité de la mer, mais qui dépend des produits de la mer. Et pour eux, c'est une question de vie ou de mort, en fait, l'océan.
0: La vie est née sur la planète dans l'océan.
2: Complètement, ouais.
0: Il n'y aurait pas de vie sur Terre sans avoir eu la vie sur l'océan, donc on a une interdépendance.
2: De toute façon, on est interconnecté au système. C'est-à-dire qu'on peut, l'être humain ne va pas mourir parce qu'une espèce dans l'océan va mourir. Hein. C'est des choses, notamment, qu'on entend. J'ai en tête un film que j'ai vu là sur cette question très, très militant, qui nous dit, mais si demain les baleines disparaissent, l'homme disparaît. Non, alors je peux vous dire, les baleines, elles peuvent disparaître de l'océan, vous vous en rendrez pas compte. Mais si les écosystèmes marins disparaissent, vous allez on va disparaître. Ouais. Concrètement, à ces échelles, on est dépendant. On peut pas faire sans le vivant. Déjà parce que nous, en fait, on est constitué d'humains. Mais là, quand je te vois là, Jean-R, t'es face à moi. Alors, je veux pas te vexer. On va dire, allez, j'ai 75 kilos de muscles face à moi.
0: Je suis vexé.
2: Je sais pas. C'est trop. Je sais pas. C'est moins que moi en tout cas, on va dire. Et dans ces 75 kilos, en fait, j'ai plus de bactéries que de Jean-R.
0: Oui, c'est fou ça.
2: Ouais.
0: Oui.
2: Ludwig ?
1: Tout ce que tu dis là, ça me fait penser en même temps que tu étais en train de parler, je voyais dans ma tête, tu parlais de l'écosystème qui est en train de se fragiliser, et puis du coup ça me fait penser que tous ces bateaux, ces navires-usines qui vident le fond des mers à toute vitesse, qui raflent tout, qui ramassent même les tortues, et avec des gros filets géants qui vident tout à toute vitesse, si on change pas la donne, que ça continue dans ce sens-là avec des gros navires usines. Tu vois encore une longévité de combien de temps sereine, ouais, honnêtement.
2: Alors je me prêterai pas au risque de la prédiction. Ce qui fait l'objet d'aucune ambiguïté, c'est que le principal problème des océans aujourd'hui, c'est la surexploitation. Voilà, il y a absolument aucune espèce de voilà, c'est pas moi qui le dis, hein, c'est le rapport Planète Vivante de World Wildlife Foundation. Donc c'est évidemment un énorme problème. Mais alors bon, là, c'est là où on va arriver sur des sujets un petit peu plus polémiques. Est-ce que ça veut dire qu'il faut arrêter la pêche?
1: Moi, il faut recroire.
2: C'est typiquement où on en arrive à discuter parfois à des points d'achoppement avec mes étudiants qui sont très très engagés. De la même manière que le jour où il y aura plus de vaches dans les champs, je serai très malheureux. Bah, le jour où il y aura plus de bateaux de pêche dans les ports, je serai très malheureux en fait. Je considère que déjà ça fait partie du patrimoine d'une région maritime comme la Bretagne, mais pas que la Bretagne. Et puis je considère aussi, et là c'est en tant que scientifique, je considère que la pêche peut être soutenable. Et qu'effectivement, des petites unités de pêche artisanale qui ont un rapport entre le nombre de familles qu'elles font vivre et puis la quantité de poissons qu'elles pêchent, en fait, le gros problème, c'est ça, c'est que ces navires-usines, ils pêchent énormément pour faire vivre très peu de monde. Là où, tu vois, à l'époque où l'or vend des escargots, sa voisine sur le marché à Sarnan, et ben son père, son mari, il était pêcheur, et puis il allait à la pêche, et puis elle faisait le marché, après elle vendait la pêche. Ben, en fait, là c'est formidable. Et puis le gars, en plus, il devait avoir un ou deux pêcheurs à bord avec lui. Ben, la valeur ajoutée, elle est maximisée. Et ça, je suis convaincu que c'est parfaitement durable.
1: Et ben, du coup, cette histoire de navire-usine, comme tu dis, ben, c'est à voir avec la pêche, mais c'est également à voir avec l'agriculture, avec l'industrie, c'est toujours le grand capitalisme. En fait, faire le maximum avec un minimum de monde et faire la course.
2: Ouais, mais alors en fait, alors je suis d'accord dans l'absolu avec toi, Ludwig, mais je pense que c'est analyser ça comme ça, c'est un petit peu facile. Parce que le problème derrière, c'est que si les gens les achetaient pas, ces poissons de merde et ces bâtonnets de surimi, et ben en fait, il y aurait personne pour investir des millions de dollars dans un bateau de 140 mètres carrés avec un chalut qui fait 400 mètres de large, quoi. Et donc au final, le problème, c'est la consommation. Hein. Les capitalistes, ils nous mettent pas, les grands patrons, ils nous mettent pas un flingue sur la tempe pour qu'on achète. Le problème, c'est notre consommation. Et c'est le problème, c'est notre consommation en termes de pratiques agricoles comme en termes de pratiques d'exploitation du milieu marin.
1: Malheureusement, c'est pas le cas de tout le monde, mais il y a beaucoup de gens qui touchent le SMIC ou qui touchent moins. Ouais. Quand t'as pas de sous, bah t'achètes ce que tu peux, quoi.
2: Ah ben, mais je suis complètement d'accord. Ouais. Ouais, je suis d'accord. À la base, c'est la consommation le problème.
3: Alors, là, on rentre dans un autre débat, ouais, qui n'a pas à voir avec Gauthier, je pense.
2: Dans l'absolu. C'est des conversations que j'ai très régulièrement avec mes étudiants.
3: Moi, il s'intéresse, ouais, sur ces problèmes de surconsommation.
2: C'est complètement central. Je veux dire, quand tu fais un master en gestion de l'environnement marin, quand tu fais un master en biologie marine, si tu ne te poses pas ces questions, à un moment, c'est qu'il y a un problème soit chez toi ou soit chez les enseignants, enfin surtout chez les enseignants. C'est évident qu'on doit aborder ces questions avec nos étudiants. Ouais.
3: Ils sont tous dans du même avis ou...
2: Non, ils ne sont pas tous du même avis, mais on va dire qu'on a plutôt un bord de l'échiquier politique que l'autre.
0: Moi, avant de te relancer là-dessus, je voulais quand même revenir sur cette idée de... on est plus composé de quelque chose qui n'est pas nous-mêmes.
2: Ouais, ouais.
0: Que nous-mêmes. Donc, alors,
2: ce que je t'ai dit, c'est qu'il y a une petite imprécision, c'est qu'en fait, il y a plus de Jean-R que de bactéries, mais il y a plus de bactéries que de cellules de Jean-R. Voilà. Mais en masse, t'es plus toi que Bactéris. Ça peut te rassurer.
0: Donc ça veut dire qu'on est... Je sais pas si ça me rassure. Ouais, on est finalement quelque part nous-mêmes des petits océans.
2: On n'est pas des petits océans, on est des écosystèmes.
0: Des écosystèmes.
2: Ah ouais, complètement. Ouais.
0: Donc il faut se penser comme ça.
2: Ah bah tu peux te penser comme un écosystème, mais oui, c'est. En fait, t'as des trucs très simples. Enfin, sans rentrer dans le scabreux, t'as déjà pris des antibiotiques dans ta vie.
0: Oui.
2: Bah, tu sais, souvent, après une cure d'antibiotiques, t'as des problèmes intestinaux. Mm-hmm. Qu'est-ce qui s'est passé? Tes antibiotiques, ils ont tué les bactéries pathogènes, mais ils ont aussi tué toutes les bactéries symbiotiques que t'as dans le tube digestif et qui t'aident à la digestion. Donc ta digestion, elle est dysfonctionnelle après une cure d'antibiotiques. Et qu'est-ce qu'on fait? On te donne des probiotiques. Donc on te donne quelque chose qui va venir réalimenter toute cette flore que tu as naturellement dans tes intestins. Et donc notre santé dépend de ça. En fait, c'est pas parce qu'on est sale, sans toutes ces bactéries, on est mort en fait. Il y a des aliments qu'on est incapable de digérer.
0: En fait, il y a un mantra qui est de dire si on veut, on peut dans la vie. Voilà, ouais. Il est assez drôle.
2: Ouais.
0: Et puis il y a aussi le fait de regarder derrière le rideau et de se dire bon, bah, en fait, on est constitué de choses qui ont leur propre vie en nous. Ouais. Et donc, c'est pas seulement le fruit de notre volonté, mais il faut soigner ce que l'on est.
2: Ouais, ouais.
0: Donc, on est une espèce de système.
2: Alors, en biologie, on parle d'holobionte.
0: Ah, waouh!
2: Wow, ouais. Ok. Un holobionte, tu vois, alors dans une symbiose, on parle de symbionte. Et un holobionte, c'est l'organisme qui recrute, l'échelle qui inclut toutes ces relations symbiotiques.
0: Ok.
2: Ouais.
0: Bon, c'est. On apprend des choses.
2: C'est mon boulot, hein, tu sais.
0: Alors. Merci d'être là.
3: Il fait ça toute la journée, donc il est habitué.
0: Moi, je voulais savoir la biodiversité sur la planète. On estime le pourcentage que l'océan représente dans la biodiversité.
2: Ouais. Mais c'est assez étonnant.
0: Vas-y.
2: C'est très faible.
0: Ah ouais?
2: Ouais. Il y a à peu près une espèce sur cinq sur Terre qui est dans l'océan, pas plus.
0: Waouh!
2: Ouais.
0: Ah, c'est étonnant ça.
2: Ouais. Alors, on pourrait s'attendre en disant ça représente 70% de la surface de la planète, c'est un milieu très ancien. Mm-hmm. Pourtant, les océans, les continents sont beaucoup, beaucoup plus diversifiés que l'océan.
0: Et comme on disait tout à l'heure, l'origine de la vie est là, donc ouais. Il y a des centaines de milliers, des millions d'années d'avance sur le.
2: Ouais, mais l'origine de la vie, oui, mais pas l'origine de la diversité. Et notamment, il y a plein d'hypothèses. Hein, les gens qui font de la biologie évolutive, ils s'écharpent sur ce sujet depuis des décennies. Et une des hypothèses qui tient la corde, c'est qu'en fait, l'origine de la vie, effectivement, elle est au milieu marin. Mais un des gros moteurs de la biodiversité sur Terre, c'est les plantes à fleurs.
0: Ouais.
2: Et les plantes à fleurs, elles ne sont pas nées en milieu marin, elles sont nées en milieu terrestre. Et en fait, ces fleurs, là, tu vois, la nécessaire interdépendance entre les fleurs et les pollinisateurs, fait que l'apparition de ces plantes à fleurs qui a eu lieu en milieu terrestre. Il y a des plantes à fleurs en milieu marin, mais elles sont reparties en milieu marin dans un second temps. C'est une des raisons pour laquelle la biodiversité est plus importante en milieu
0: là,
2: terrestre.
0: Là, on est dans un phénomène de symbiose, du coup, avec les plantes à fleurs.
2: Ouais, alors ça va être de la symbiose, ça peut être de la facilité. Il y a plusieurs termes, on parle de facilitation, on parle de commensalisme, on parle de mutualisme, il y a plein de termes, mais alors là, je te conseille de venir en cours, simplement, si tu veux avoir la totale. Là,
0: on parle de termes, on parle de mots que je comprends pas forcément. Du coup, je rebondis sur le latin.
2: Ouais.
0: Tu fais du latin du coup pour. Toutes les espèces sont dénommées.
2: Tous les espèces sont dénommées en latin, oui, effectivement. Ouais. Ouais.
0: Sur quoi on les caractérise?
2: Alors,
0: c'est le nom du découvreur?
2: Alors non, c'est la personne qui découvre qui décide du nom.
0: Ah donc elle peut mettre son propre nom si elle veut?
2: Alors c'est pas interdit, mais la pratique fait que ça se fait pas. Donc ça se fait pas en fait. Par contre, si demain tu découvres une nouvelle espèce, tu peux lui donner mon nom. Il n'y a pas de souci.
0: Ah, tu peux donner le nom de quelqu'un d'autre?
2: Ouais. Tu peux dédier une espèce à quelqu'un, mais tu vas pas. La pratique veut qu'on se la dédie
0: mais
2: pas.
0: Mais tu latinises le nom de la personne.
2: Ouais. Ouais.
0: Ok.
2: Donc tu l'appelleras Chali, par exemple, pour moi, quoi.
0: Et du coup, tu.
2: Il y a une pratique assez sexiste qui tend à perdurer, c'est que quand on dédie une personne à un homme, on lui donne son nom de famille. Quand on la dédie à une femme, on lui donne son prénom.
0: Oh.
2: Ouais, c'est. Wow. Ah bah oui, ça. Oh.
0: Ça
2: a tendance à disparaître un petit peu, mais c'est une pratique qui a perduré pendant un petit bout de temps.
0: Est-ce que tu as un exemple de nom d'espèce qui sort du lot par.
2: Qui sort du lot.
0: Par une caractéristique particulière?
2: Qu'est-ce que. J'en dis une, c'est une espèce un peu emblématique de la rade de Brest où je travaille. C'est un petit ver qui doit faire 5 cm, qui est magnifique parce qu'il est rouge et tacheté de noir avec des taches vraiment qui ont des formes assez originales, qui s'appelle Hésione panthérina. parce qu'il ressemble à une panthère. Wow. Du coup, on l'a appelé Panthérina. Mais en fait, tu peux dire, là, j'ai un copain donc, qui décrit beaucoup d'espèces, parce que c'est un taxonomiste, hein, c'est son job. Et donc, quand tu décris espèces, tu fais ce que tu veux. Et là, il avait décrit un ver de l'océan profond. Et c'était la nouvelle espèce, mais en plus le nouveau genre. Donc il pouvait choisir les deux mots. Et il l'appelait Odor, Odor. Et c'est un gars qui est fan de Game of Thrones, la série. Et donc et il a décrit plusieurs espèces. Il leur a donné le nom des personnages de Game of Thrones. Ouais.
0: Il y a un fantasme de découvrir des nouvelles espèces en tant que chercheur.
2: Bah après moi c'est pas vraiment mon job. Après je me dis je forme suffisamment d'étudiants. Un jour il y en a bien qui vont en découvrir une et qui va se rappeler de son vieux prof. Mais c'est pas encore. J'ai pas encore d'espèces à mon nom, mais bon. Ça viendra peut-être.
0: Alors moi, donc pour conclure cette interview passionnante qui pourrait durer bien plus longtemps, je voudrais quand même interroger l'enfant que tu as été.
2: Ouais.
0: Est-ce que c'est le commandant Cousteau? Est-ce que c'est les Snorkies? Je sais pas si tu vois. Ou est-ce que c'est les Dents de la Mer qui t'ont envoyé vers ce domaine?
2: Alors les Snorkies, je vois même pas.
0: Ah ouh.
2: J'ai beaucoup.
0: Je suis vieux.
2: on a le même âge.
3: T'inquiète, je connais.
2: T'es plus vieux quoi? De combien de temps?
0: 47.
2: Ah ouais, quoi? Ah, t'es un vieux. Non, mais alors j'ai beaucoup regardé Le Commandant Cousteau sans que ça suscite une vraie vocation. J'ai regardé Les Dents de la Mer, ça a eu un impact très fort sur moi, mais pas dans le sens attendu, puisque encore aujourd'hui, je suis vraiment. J'ai une phobie des requins qui est assez développée, à tel point que même quand je me baigne dans le lac du Drennec, la première chose qui me vient à l'esprit quand je mets un pied dans l'eau, c'est requin. Alors, ce qui est con, j'ai pas trop détaillé, mais en fait, un de mes principaux sujets de recherche, c'est les requins.
0: Eh ben, et notamment, pour la prochaine
2: et notamment
0: émission.
2: J'ai beaucoup travaillé sur le requin blanc. Et donc,
1: plonger au milieu des requins sans cage.
0: Eh, je suis sûr qu'on va évoquer plein de vocations chez les jeunes qui nous écoutent.
2: Non, alors moi, je travaille, mais en fait, vu que j'ai beaucoup de contraintes organisationnelles, je reste essentiellement au bureau et par contre, j'envoie mes étudiants beaucoup sur le terrain.
1: Okay. Plonger sans cage au milieu des requins.
2: Ouais, bah oui, il y en a qui ça se fait, oui.
0: Merci Gauthier.
2: Merci à toi,
0: Jean-Hier. C'était trop court, beaucoup trop court. J'ai 4 pages de questions encore.
2: Eh ben, vas-y, on en refait une deuxième, il n'y a pas de problème. Hein.
0: Maintenant, on va.
2: Je peux préempter la place dans deux semaines, parce qu'elle m'en doit une, l'intervenante.
0: Maintenant, on va écouter la fameuse, l'incroyable.
2: J'ai vraiment hâte.
0: Comment la qualifier?
2: La légendaire?
0: Légendaire!
2: Eh oui!
0: La légendaire chronique musicale de Mick. Mick, on t'écoute!
3: Bienvenue donc sur Mela Radio pour une nouvelle rubrique, la chronique musique de Mick. Voilà, dans chaque émission de Passe le Mic, je vous propose l'histoire d'une chanson française. Et ce soir, comme me l'a demandé notre invité du jour, je vous propose l'histoire de la chanson « Siffler sur la colline » de Joe Dassin. « Siffler sur la colline » est une chanson emblématique de Joe Dassin, sortie en 45 tours en avril 1968, extrait de l'album « Les Champs-Élysées ». « Siffler sur la colline » est l'adaptation d'une chanson italienne signée Riccardo Del Turco et intitulée « Uno Tranquillo ». Les paroles françaises sont sans aucun rapport avec l'original. Elles sont écrites par Jean-Michel Riva et Franck Thomas. Portée par une mélodie accrochante et un texte teinté de nostalgie bucolique, la chanson « Siffler sur la colline » de Joe Dassin est une histoire enchanteresse de l'amour non partagé et de la nostalgie. La narration suit un jeune homme qui est attiré par une bergère et tente de gagner son affection. Le message central de la chanson tourne autour de la réalité amère, de l'amour et du passage du temps. À travers sa mélodie, inspirée du folk et de ses paroles poétiques, la chanson crée une atmosphère onirique qui capture l'essence de la nature évasive de l'amour. Joe Dassin propose dans ce titre une mise en scène pittoresque où le narrateur, muni d'un bouquet d'églantines, part siffler au sommet d'une colline pour atteindre sa belle. Le contraste entre l'atmosphère bucolique et l'absence de la bergère installe une douce ironie. L'ambiance musicale, rythmée par une guitare folk et un accordéon discret, suggère un voyage champêtre et mélodieux. Cette simplicité instrumentale confère au morceau une authenticité populaire. Au-delà de la balade sentimentale, Siffler sur la colline explore la tension entre l'espoir et la désillusion. Le sifflement, symbole de la liberté exutoire, devient aussi la métaphore de l'attente vaine et de la persévérance. Les thèmes de la nature et de la solitude se répondent dans une poésie épurée, presque cinématographique. C'est dans ce mélange de tendresse et de désenchantement que réside la force narrative de l'œuvre. La phrase « Elle m'a dit d'aller siffler là-haut sur la colline » place d'emblée le narrateur sur un plateau isolé, métaphore de sa propre solitude. L'injonction de la bergère devient un défi qui révèle la dynamique de l'attente amoureuse. En sifflant là-haut, le personnage cherche à prouver sa sincérité, sa persévérance. Ensuite, la phrase « J'ai attendu, attendu, elle n'est jamais venue ». La répétition du verbe « attendre » met en avant la mélancolie et le vide laissé par l'absence. Ce refrain d'une simplicité déconcertante restitue avec force l'idée de dérive affective. La chute implacable accentue le paradoxe entre l'espoir tenace et la réalité cruelle. À la sortie, le titre a immédiatement séduit les radios et le public grâce à sa mélodie entraînante et son texte évocateur. Au fil des décennies, Siffler sur la colline est devenu un standard de la variété française, repris par plusieurs générations d'artistes. Il se vend à plus de 300 000 exemplaires en 1968 et se classe à la deuxième place des hit-parades en France et en Belgique. Voilà, j'espère que ça vous a plu et que notre invité a apprécié cette rubrique. Et pour, je vous retrouve une prochaine fois pour une nouvelle chanson et on retrouve la fin de l'interview après avoir écouté Siffler sur la colline de Joe Dassin.
0: Alors, merci Gauthier pour cette émission, c'était vraiment super, j'ai adoré, j'ai appris plein de choses, j'espère que les auditeurs aussi.
2: Et moi aussi j'ai appris des choses sur Siffler sur la colline.
0: Yeah, ah, bah oui,
2: j'ai beau être fan de Joe Dassin, Mick, t'as creusé très loin.
0: Ouais, c'est chouette.
1: Merci
0: Ludwig.
1: Merci Mick.
0: Pour ta chronique.
1: Merci Jean.
0: Merci Laure pour la technique. Pour avoir assuré le pianiste à l'extérieur du Meyerdith, c'était
4: top. Ah oui, c'est le pianiste, oui.
0: Et merci, Mick, pour cette chronique magnifique. On apprend des choses à chaque fois.
3: Merci à vous.
0: Bonne soirée.
2: Et bonne soirée.
3: Bonne soirée tout le monde.

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0: sont là, bonsoir.
1: Bonsoir, bonsoir.
0: Salut, bienvenue dans Hip Hop Loves You.
1: Ouais.
0: Épisode numéro 791.
2: Ouais.
0: Et un épisode à l'accent international.
2: Bah ouais, hein.
1: Ouais.
2: On vous a piraté, mon gars.
0: Ouais, ouais, vous avez vu, il y a un double générique. Voilà, on sait que c'est Hip Hop Love You, mais en fait, c'est Dealer de Flow qui prend le contrôle.
1: Ouais, j'ai vu ça.
2: On a tout pété, mon gars, c'est
0: marrant. T'as vu ça?
2: Bah ouais.
0: Ce soir, on est avec monsieur Elmé.
3: Bonsoir.
0: Salut.
1: Ouais.
0: Bienvenue.
3: Ça va?
0: Ça va?
3: Ça va?
1: Il y a l'accent ou pas, on attend?
3: Toujours l'accent, vous allez voir.
1: J'adore l'accent québécois, mais j'arrive pas à le... Je ne tiens pas du tout.
3: N'hésitez pas si vous ne comprenez pas tout.
1: En plus, il y a les mots qui changent.
0: Et en face de toi, t'as un accent belge.
1: Moi, ah, c'est la Belgique plutôt.
0: La Belgique, voilà.
1: Mais québécois, non, je ne tiens pas.
0: Non. Vous l'aurez compris, émission spéciale ce soir, on vous en parlait depuis quelques semaines.
1: Ouais.
0: On reçoit Elmé pour parler de sa musique, de son univers, de sa carrière, de pas mal de choses.
1: Son beaucoup
0: de
1: choses même.
4: Il y aura de quoi faire en deux
0: ans. Ouais, ouais, ouais.
3: En plus, je vous ai même préparé quelques morceaux là, vraiment nichés que même certaines radios au Québec n'ont pas toujours accès parce que
0: je
3: me suis spécialisé. Wow. Donc, puis je fais une belle découverte. Avec les choix de Charlie, d'ailleurs.
1: Ah, c'est cool,
4: les
1: ça.
4: Les exclus.
0: Et oui, vous l'aurez entendu, au passage, l'équipe est au complet ce soir.
1: Ouais. Ouais. Vous voulez tous te voir, en fait. Hein.
3: Bah motivé. Ouais, merci beaucoup.
4: Ça veut dire que d'habitude, on n'est pas si motivé, en fait.
1: Un peu moins.
4: Vous amenez la motivation.
3: Merci pour l'invitation.
0: Bah, merci d'être venu. La petite instru du soir, c'est une instru de Mr. White, c'est la même instru que la semaine dernière.
2: Ouais, ouais.
1: D'accord.
0: J'avais la flemme de mettre autre chose, puis elle m'a tellement plu cette instru que je voulais la mettre une seconde.
1: Une doublette.
0: Ouais, ouais, vraiment. Vraiment, vraiment. Bienvenue aux auditeurs qui nous écoutent bien sûr sur le direct, sur Radioactive, en ce lundi. En ce mardi, sur Transistor, du côté du Finistère. En ce mercredi, partout en Bretagne, sur 13 fréquences en DAB+, sur Radio Boa.
1: Waouh. Ouais.
0: Et en ce samedi après-midi, tranquille, là, à 16h, là, hop, et vous êtes à Brest, sur Radio U.
1: Voilà.
0: Et puis tous ceux qui nous écoutent en podcast, alors là, vous avez non pas une, deux, trois, quatre solutions, vous avez plein de solutions.
1: Ouais.
0: Radio-active.com, le Mixcloud Deep Hop Loves You, ouais. Chronora.fr, Big Up le partenaire, ouais. Et aussi la plateforme de Radio Boa, où vous pouvez retrouver toutes nos émissions dessus aussi.
1: Ouais, si vous ne trouvez pas, c'est que vous avez deux mains gauches ou...
0: Ouais, il y a au moins une... Une quinzaine, une vingtaine, voire de solutions.
1: Ouais.
0: Voilà, voilà, voilà. Ça va, Manu?
2: Ouais, ça va, tranquille.
0: Tout va. Bon.
1: Oh là, toujours...
2: On va passer une bonne petite après-midi en bonne compagnie. Donc
1: force ouais, tranquille.
2: Ouais, cool. Ouais, ouais.
0: Yes. Et bah, du coup, on va discuter avec Elmé.
2: Bah ouais. Ouais.
3: Avec plaisir.
0: C'est ta première fois en Bretagne?
3: Première fois, ça fait quand même quelques années que j'anticipais ce petit voyage. Mais oui, premier séjour, première fois.
0: Ouais. Et ta première impression?
3: Ben, j'adore ça. Moi,
0: ouais.
3: J'avais déjà un intérêt particulier pour la Bretagne. Je trouve qu'il y a des liens quand même symboliques avec le Québec. Ouais. Quand on retourne dans l'histoire, puis le côté un peu... l'état colonial, le lien avec la France, je pense que la Bretagne peut comprendre bien des choses qu'on peut vivre aussi au Québec, ouais. Puis de venir un peu découvrir cette culture-là qui peut être différente de ce qu'on... J'étais déjà allé à Paris, j'étais déjà allé à Lyon faire des spectacles en 2011, mais là, de venir vraiment en Bretagne, je trouve que c'est une découverte en soi au niveau de la culture.
1: Là. Et puis il y a l'indépendance...
3: Ouais.
1: Bretagne,
0: ben, oui.
1: Comme le Québec.
3: Ben, tout à fait, tout à fait.
4: La prochaine fois, tu iras en Corse.
3: Je connais pas nécessairement tous les combats. Je sais que moi je m'éloigne quand même de tout ce qui est les combats trop nationalisme identitaire. Là. Je sais qu'il y a certains endroits où ce que ça devient
4: ça va loin,
3: vraiment un problème. Mais au Québec, il y a encore beaucoup de gens qui aspirent à ce que le Québec devienne un pays pour les bonnes raisons, c'est-à-dire d'avoir son autonomie, de pouvoir s'affranchir des tutelles coloniales, mais d'inclure nécessairement tout le monde qui veut faire pays dans un tout collectif et non pas d'essayer de faire un pays qui retourne en arrière puis qui veut se retourner à ses racines, là, comme on entend beaucoup aussi, malheureusement.
4: Tu restes combien de temps en France?
3: Seulement 5 nuits.
4: Ah oui, c'est
1: juste.
3: Mais après ça, je reste en Europe, mais je me promène un petit peu. Là, je suis vraiment en mode touriste.
4: Donc ton voyage, il dure combien de temps?
3: Autour, c'est 3 semaines au total.
4: OK. Mmh.

0: Tu vas faire quelle capitale? Tu vas faire des capitales?
1: Ouais, je m'en vais. En fait, je pars pour Nantes les deux prochaines nuits, puis ensuite, je décolle vers Lisbonne et Barcelone et Madrid.
0: Chouette. Ouais.
2: Donc, c'est un tourisme fait.
0: Ouais, ça va aller chercher un
2: peu. Tu fais pas encore office du tourisme, de toute façon, t'as prévu tes plans. Yes.
3: On va revenir un peu plus sur ta personne. Tu pourrais te présenter en quelques mots, quand même?
1: Oui, bien certainement. Pour tous ceux qui ne me connaissent pas, en fait, ça fait vraiment plus de 20 ans que je fais du rap. J'ai grandi essentiellement dans la scène montréalaise avec un duo qui s'appelle Désuet de plein gré. Et donc, c'était moi le rappeur de ce duo-là. Et j'étais avec T.U., shout-out à lui, et qui faisait la prod. Donc, c'était vraiment un duo, toujours les mêmes, le même rappeur avec le même beatmaker. Puis, on faisait des shows en live avec, justement, T.U. C'était un musicien multi-instrumentiste. Donc, c'était vraiment axé sur la forme musique. On se mélange le hip-hop, le jazz, des influences certainement comme Hocus Pocus, là, qui sont flagrants. Dans ce qu'on voulait faire. Puis, avec le temps, j'ai développé aussi mon côté en solo à vouloir faire des collabs avec un peu d'autres beatmakers, même si j'adore ce que t'as eu fait. Donc, ça a donné lieu à l'album que je vais vous parler tantôt un petit peu plus. Mais sinon, ça donne l'occasion de justement découvrir plein d'autres talents, le fait de pouvoir collaborer comme ça en tant qu'artiste solo. D'ailleurs, ça aussi, il y a des personnes invitées dans la place qui vont pouvoir en parler tantôt, là, mais j'ai l'occasion de faire de belles collaborations en travaillant en solo, donc ça m'ouvre plus de portes. Puis sinon, je suis également dans la vie de tous les jours, je suis un professeur de sociologie. J'ai fait mes études dans lesquelles je me suis spécialisé sur le rap au Québec. Ça m'a permis de justement découvrir, fouiller un peu nos si on peut dire, les premières années de rap au Québec, puis de vraiment aller dénicher des pépites assez rares. Puis, je suis quand même un fan à la base, donc ça rendait les études très, très plaisantes.
0: Bah ouais, c'est sûr.
3: En buvant un verre tout à l'heure, on parlait un peu de rap,
1: ouais,
3: bien sûr, entre nous.
1: Ouais.
3: Et tu me disais que tu étais un fan quand même inconditionné du rap français.
1: Ouais, vraiment. Ouais. En fait, j'étais un grand collectionneur de vinyle. Puis j'ai toujours eu une plus grande influence qui provenait de la France que des États-Unis. À la limite, les États-Unis, c'était vraiment au niveau des productions. J'achetais des vinyles de rap des États-Unis, mais souvent en version instrumentale pour D'accord. avoir les beats, plus que d'avoir l'album original. Tandis qu'en France, j'ai eu beaucoup de rappeurs qui m'ont marqué. J'ai nommé Hocus Pocus comme Grook. Mais donc, toute la scène jazzy et pop française, ça m'a vraiment marqué. Mais j'adore aussi du rap un peu plus classique comme Secret Connection, Fab. On dirait que j'en nomme plein de triptyques. J'ai adoré triptyques également.
2: Sinon, si tu as tout ça en vinyle, Hocus Pocus, Cred, la Scred,
1: je les ai tous.
2: Ça cote et tu sais qu'il faut surtout pas les larguer, quoi.
1: Ouais, non, c'est ça. Exact. Je les ai tous, sont précieux.
2: Les derniers Hocus Pocus, voilà, c'est mort.
1: Exact. Ouais, j'ai même le premier. Je suis malade ça fait longtemps que je suis justement à ce que Hocus Pocus fait. C'est triste que ça fasse. Ça fait quand même un certain temps là, qu'il n'y a pas de nouveautés de leur côté.
2: Mais sous format Malta, mais après, c'est différent.
1: Ouais, c'est ça. Mais ouais, plein d'influences de rap français. Là. C'est sûr que j'ai écouté Bustaflex, NTM, For My People, Zoxy,
2: Oxmo. Bah oui, Sage Paul.
1: Donc, toute la belle époque à mes yeux du rap français, même si je veux pas dénigrer du tout ce qui se fait aujourd'hui, mais c'est ce qui m'a marqué en étant adolescent dans ces années-là.
2: Et tu trouves ton compte dans le rap actuel, du coup? Je rebondis un peu sur rap, tout ce que tu viens de déverser, là, le rap actuel.
1: Je m'y retrouve moins. Il y a des trucs vraiment intéressants quand même, mais je suis quand même plus supporté d'aller écouter mes vieux classiques que d'écouter ce qui sort actuellement. Donc
2: beaucoup de choses ressortent en... Il y a des vibes boom-bap,
1: ouais,
2: demandé,
1: ouais.
2: Donc du coup, il y a un nouveau rap, ouais. Soit d'ancien ou pas. qui est là, ça doit te parler.
1: Oui, oui, tout à fait. Ça fait du bien. Après ça, je suis plus autant à jour non plus qu'à une certaine époque où j'étais vraiment... que ça, j'en faisais justement une étude, là, d'essayer d'être à jour là-dedans. Mais oui, j'adore encore... tout ce qui fait plus boom-bap, comme tu mentionnes, là, c'est vraiment ce qui me rejoint davantage au niveau des sonorités.
2: Comme monsieur derrière aussi, Jeff Digger, c'est sûr que...
1: Et voilà.
2: Et bon, je te laisse reprendre la main, Manu, sinon on va vite s'égarer.
3: Ouais, non, bien sûr, mais non, on est dans le terme.
2: Hein. Ah ouais, ok.
3: Ouais, non, non, y a pas, c'est pas guidé, hein, y a pas de question écrite, hein, tu peux regarder mon cahier, hein. Y a rien marqué.
2: Bon, après, voilà, dans...
3: Je sais pas écrire, donc...
2: Y a peut-être beaucoup de choses à caler en deux heures aussi, alors si on commence
3: non,
2: à...
3: Non, non, on est encore dans les timings, okay. T'inquiète pas.
4: Il a gribouillé 12 pages pour rien.
3: Ouais, regarde, moi, je fais des dessins.
4: En plus, c'est un gaucher.
3: Ouais, ouais, je suis gaucher en plus, donc je sais pas écrire.
2: C'est con. C'est qui dans les biens.
3: Voilà. Est-ce qu'on ferait pas une petite pause musicale?
4: Ouais, si tu veux.
3: Ouais, ton cartoucheur, il est prêt?
4: Ouais, ouais, bah j'ai...
3: T'as eu des galères, donc...
4: Ah, j'étais obligé de changer de cartoucheur, parce qu'en fait, j'arrivais pas à charger la moitié des sons.
3: Ok.
4: Mais dans l'ancienne version du cartoucheur, ceci fonctionne, donc on est bon.
3: On va être sur un petit morceau en plus qui reste dans le terme, à travers le old school.
1: Yeah, ben justement, on retourne aux racines un peu de si on peut dire, ma carrière musicale, que je vous parlais de Désuète Plein Gré, le duo, ben ça se trouve être un des premiers morceaux qu'on a sortis. Ça date de 2007, donc déjà presque 20 ans. Et c'est toujours aussi fidèle un peu à nos valeurs puis ce qu'on défend à travers cette musique-là, donc à travers le old school. Ouais.
4: Ça pourrait être un nom d'émission de radio, ça.
0: Ouais, carrément.
4: Ah, franchement, ça claquerait, ça.
0: Ouais.
4: Eh ben, on s'écoute ça.
0: Allez.
4: Dans Hip Hop Loves You.
3: Sur Radioactive.
4: Qui
0: Radio Bois.
4: Transistor.
3: Allez.
4: Voilà, on est
2: tous glissés.
4: Allez, go.

0: Et on est de retour.
1: Yes.
2: Ouais, il y a eu une petite seconde.
1: Ouais, il y a eu une petite coupure.
0: Ouais, ça c'est des coupures de traitement de son. Ouais. Enlevez-le sur la table, c'est comme ça vous allez être tranquille. Ouais. Éteignez le bouton orange. Et c'était à travers le old school.
3: Yeah.
0: C'est un des premiers sons en fait.
3: Ouais, exact. Ouais. C'est issu du projet Prémisse Obsolète. Donc un premier projet en 2007 qui est paru. Puis ça a donné quand même, si je me trompe pas, on a sorti 7 projets quand même de Désuet de plein gré. On a d'ailleurs un premier vinyle en 2011 sur lequel on avait des collaborations avec, je sais pas si vous connaissez, Dizilez, un gars de Avignon. Sinon, on avait également 12 mai et Raph, un duo dans la scène un peu jazzy. Des personnes, il y avait entre autres, il y a eu un groupe avec Fisto. Fisto, oui, ça vous dit quelque chose?
4: Oui.
3: Puis
4: un de ses morceaux les plus connus.
3: Qui
4: passait partout.
5: Loser.
4: Ouais, Loser.
3: Ouais.
4: C'est un loser.
3: C'est quand même pas mauvais, mais il a fait beaucoup mieux que ça.
4: Mais bien sûr, mais bon.
3: Mais oui, c'était pas mauvais.
4: Ça parle à certains.
3: Exact.
0: Yes. Et Désuet de plein gré, c'est un duo en fait.
3: Ouais, exact. Ouais. Donc Elmé et TU, donc un beatmaker, un MC. C'est une formule qui on est moins actif présentement, mais on prépare justement tranquillement un petit projet de pour fêter nos 20 ans, puisque justement en termes de discographie, il y a plusieurs trucs qui sont passés un peu sous le radar. On a des nouveaux trucs à mélanger un peu à travers tout ça, donc sortir un peu fêter nos 20 ans, il va y avoir un petit projet qui va paraître l'an prochain, là, en principe.
0: Uh-huh. Tu viendras nous le présenter?
3: Ça serait vraiment un plaisir.
0: Ah ben, plaisir partagé.
1: Ou sinon, on va là-bas.
2: Ouais, ça serait pas mal.
0: Allons-y.
2: Allez,
0: on ira voir notre ami Nosek qui est à Montréal aussi.
1: Bien sûr. Ben oui.
0: Un jeune rappeur de Saint-Brieuc qui a un coup de cœur pour le Québec et qui est parti vivre à Montréal.
3: Ouais. Ah ben, vous le mettrez en contact.
4: Il est coincé là-bas.
1: Ah non, il veut plus revenir.
0: Ah non,
2: Non, bah, ça attire, le Québec, ça m'attire vachement comme esprit,
3: c'est...
2: comme. Enfin, je sais pas, il y a quelque chose.
3: C'est une très belle ville, Montréal. Ouais. C'est la culture québécoise, c'est vraiment une
2: mixité,
3: belle culture, une belle mixité. Je pense que tous ceux qui aiment la francophonie mais qui veulent vivre l'expérience américaine, c'est le meilleur des deux mondes.
2: Ouais.
3: Puis je pense que vous êtes avantagés en plus avec l'euro. Là, le taux de change est quand même plus favorable quand vous venez de notre côté. Donc ça peut devenir quand même intéressant et abordable, je pense, comme destination.
2: OK. Cool. Une raison de plus.
4: L'équipe prendra un billet un jour.
1: Ben oui.
2: C'est clair.
1: Ce serait cool, hein?
0: On a des plans avec lui en plus sur les billets d'avion.
4: C'est bon, je choisis des vacances direct.
1: Mais ouais, tu pourrais nous parler un peu de l'évolution du rap au Québec? Ça a commencé à peu près en quelle année là-bas?
3: Ben, on a un premier album de rap francophone qui va sortir en 1990.
1: D'accord.
3: Mais avant ça, il va quand même y avoir des traces de rap en français au Québec, puis en anglais aussi. Donc, il faut comprendre que les scènes anglophones et francophones sont quand même un peu divisées par l'historique, par l'histoire du Québec et du Canada, même s'il y a une scène montréalaise anglophone très active, puis qui réussit, mais qui va chercher un marché généralement un peu plus à l'étranger qu'au Québec, à part à Montréal, évidemment, puisque c'est une ville bilingue. Là.
1: Ouais.
3: Mais quand on se promène en région au Québec, c'est rare que les artistes anglophones vont vraiment réussir à aller chercher du marché là. À l'inverse, ben, ils vont pouvoir aller aux États-Unis puis dans le reste du Canada. Donc, ils sont quand même pas desservis pour autant. Mm. Mais c'est vraiment deux scènes qui sont un peu en marge l'une de l'autre. Mais on dirait que je perds le fil un petit peu sur dans le fond, c'est l'évolution un peu de cette scène-là. Ben, justement, 90, premier disque officiel, mais c'est vraiment plus au début, fin 90, début 2000, qu'il va y avoir justement des grandes influences directement de groupes comme I Am, par exemple, qui ont fait comprendre à bien des Québécois que c'était cool de rapper avec son accent.
1: Mm.
3: Parce qu'il y a eu des rappeurs francophones au Québec dans les premières années qui essayaient d'imiter ce qui se faisait en France avec en imitant l'accent français parce que c'était comme ça qu'on l'entendait, mais c'était pas comme ça qu'on parlait. Donc, ça venait un manque d'authenticité. Oui, exactement. Donc, là, il est arrivé les rappeurs qui se sont assumés avec leur accent, le joual. Puis là, ça a vraiment donné une forme d'identité, si on peut dire, à ce mouvement-là, puis cette culture-là. Puis depuis, ça a explosé. Il y a eu quand même des années creuses. Les années que j'ai fait mes recherches, c'était pas nécessairement les plus glorieuses. D'accord. À part, comme le début, il y a quand même des pionniers vraiment intéressants. Mais il y a eu quand même beaucoup, beaucoup d'une explosion de production. Donc, un peu monsieur, madame, tout le monde, genre dans son salon, s'est mis à faire du rap. Okay. C'était plus accessible, mais ça a fait en sorte qu'il y a eu une explosion de la quantité de projets, pas toujours de qualité, mais qui a donné lieu à une grande diversité. Puis, au Québec, c'est un marché qui est très saturé dans le sens où les artistes qui sont subventionnés, donc qui ont quand même des labels derrière eux, vont être beaucoup plus mis de l'avant. Ce qui fait en sorte que très peu de gens vont connaître la grande majorité des artistes qui se retrouvent dans ma recherche. Okay. C'est vraiment, on connaît quelques noms à l'international. Ouais. Vous êtes capable d'en citer probablement quelques-uns. Mais au-delà de ces grands noms, il y a une grande scène émergente à Montréal, puis il y a beaucoup d'artistes talentueux. Donc puis pas juste à Montréal, partout au Québec, mais c'est vraiment une scène à découvrir. Puis on va en avoir plein de beaux exemples ce soir,
1: bien
3: d'ailleurs.
1: Sûr. Ouais, on a fait une sélection de 30 minutes de rappeurs québécois qui sont en lien avec son mémoire directement. C'était une proposition de LM.
3: Exact.
1: Merci à toi, d'ailleurs.
3: Ça fait plaisir.
1: Ouais, très bon dossier. Je l'ai gardé, celui-là.
0: Et c'est vrai que des rappeurs québécois, on en diffuse pas mal. Je pense à Corias, par exemple.
2: Loud.
0: Je pense à Monkey. Il y a aussi Saint Sucré, moi, qui me fait rire.
3: Ouais.
0: J'adore son.
3: Ouais, c'est on pousse l'accent et le ouais. côté. Même moi, j'ai de la misère des fois à comprendre ce qu'il dit, ouais. là, mais j'adore ça, moi aussi. Ouais. Là, c'est un flow vraiment, on va dire du rap sale. Là. Il y a ouais. quelque chose de très sale derrière ça. Ouais. Tout à fait. Mais c'est cool d'entendre ces noms-là. Vous avez quand même des bonnes références. Là. C'est tous des bons artistes que vous avez nommés là.
2: Oui, il y a Solia, il y a Manu Militari aussi.
3: Oui, tout à fait.
2: Et moi, j'avais l'habitude, il y a quelques temps, de passer un son québécois à chaque fin de mes sessions.
3: Ah ouais?
2: Ouais. Et j'ai vraiment. L'accent n'est pas forcément très joli à entendre, mm-hmm. mais par contre, j'étais hyper étonnée parce que rapper, ça rend super bien. Et franchement, je trouve ça. Et les prods, je les ai trouvés géniales. Mm-hmm. Je crois que il y avait une mixité dans les sons qu'on ne trouvait pas ici. Et franchement, j'ai trouvé ça très, okay. très chouette.
3: Mais tu vois, c'est même la question de l'accent. Moi, quand j'écoute du rap français, ce qui m'a charmé, par exemple, chez La Secret Connection, mm-hmm. c'était justement l'accent qui se distingue du rap français à mes yeux. Moi, je trouve que l'accent comme parisien typique est beaucoup trop propre pour faire du rap. Ça sonne pas bien. Oui. J'aime justement un rappeur qui va avoir son
4: Puis La Secret, ils ont codé leur musique aussi. Enfin, ils ont vraiment une façon de poser les lines.
3: Oui, c'est ça. Exact, exact.
2: Des mecs comme Chariot, par exemple.
3: Oui, tout à fait. Exact. Donc,
4: je pense... On est naïf de croire que les Québécois, quand ils chantent, l'accent s'en va. C'est juste qu'ils se concentrent pour ne pas l'avoir.
3: Peut-être. Ouais, puis je pense que certains... Je pense que chaque rappeur a son... Tu sais, il y en a... Je pense à Monkey, par exemple, qui est beaucoup plus accessible, j'ai l'impression, à l'international, que je peux l'être, par exemple. Puis il y a d'autres rappeurs comme ça qui ont un phrasé, des fois, un peu plus international. Ça dépend un peu de où on vient, de la région.
2: Oui, aussi,
3: tu sais, si on a beaucoup voyagé, si on parle plusieurs langues. Il y a plein de facteurs qui font en sorte que l'accent va varier d'une personne à une autre. Mais ça demeure un trait identitaire duquel on est fier, même si ça peut sonner justement peut-être moins bien aux oreilles de certaines personnes.
4: Malgré tout, toi, tu n'utilises pas beaucoup d'anglicisme.
3: Non, pas tant que ça, effectivement. J'essaie de valoriser la langue française le plus possible. Ouais.
4: Ouais, c'est vrai. Non, mais c'est vrai, on entend souvent les rappeurs québécois mélanger
2: aussi.
3: Oui, tout à fait. En fait, il y a une très grande communauté haïtienne à Montréal. D'ailleurs, le rap est en partie né à Montréal grâce à la communauté haïtienne. Donc, il y a vraiment un mélange de franc-anglais avec du créole qui sont les trois langues, si on peut dire, les plus... qu'on va entendre le plus souvent dans le rap montréalais. Là. Mm-hmm. On va pas nécessairement entendre cette mixité-là si on va juste, par exemple, dans la ville de Trois-Rivières ou Drummondville, oui. qui sont des plus petites villes de banlieue. Puis pas des banlieues comme qu'on compare ici, là. C'est vraiment plus des petites villes de région. Ouais, on retrouve vraiment une belle mixité à Montréal à ce niveau-là.
1: Moi, j'avais une question, c'est par rapport à une phrase que tu avais sortie dans un de tes morceaux, c'est que cet album, il n'était pas subventionné par l'État canadien.
3: Ouais.
1: Tu peux nous en parler un peu plus de ça ou quoi?
3: Ben, en fait, parmi les programmes de subvention qu'on peut avoir en tant qu'artiste au Québec, il y a entre autres une grande partie du financement qui peut venir de l'État fédéral, donc du Canada. Ce à quoi j'aurais eu un certain malaise, puisque moi, je suis profondément indépendantiste, je veux me séparer du Canada, je veux que le Québec soit libre. Et donc, pour moi, c'était un non-sens d'aller chercher du financement de l'État que je considère ennemi, entre guillemets. mais en même temps, je connais plein de gens puis plein d'artistes qui m'inspirent, qui vont chercher ces subventions-là puis qui disent, ben moi, je me sers de cet argent-là pour... la cause, tu sais, il y a moyen de
4: oui,
3: je pense
4: de
3: il
4: bon,
3: y a moyen de rendre ça logique comme ouais. démarche, puis je respecte ça, mais moi personnellement, on dirait que je me voyais pas aller vers ça. Puis tu sais, mon album, il y a quand même une petite anecdote derrière ça. Je suis quand même un rappeur assez engagé pour ceux qui me connaissent pas. Puis je me suis fait, j'ai manifesté beaucoup, puis je me suis fait arrêter quand même quelques fois. Puis j'ai réussi à aller chercher de l'argent pour des arrestations, détentions illégales entre autres. Puis l'album, il est financé non pas par les subventions fédérales, mais bien par le cachet du SPVM, qui est le service de police de la ville de Montréal. Ah, donc,
2: c'est chouette.
3: C'est encore plus symbolique à mes yeux comme ça.
2: Ah ouais. Trop fort.
1: Une belle petite histoire.
3: Ah, c'est classe.
1: Niveau politique au Québec, ça se passe comment en ce moment?
3: C'est quand même c'est en pleine émergence. On approche d'élections provinciales qui sont généralement beaucoup plus symboliques que les élections fédérales, justement. On a un peu plus de choix, entre guillemets. Puis là, on n'a pas beaucoup de choix, là, mais on a plus de choix sur ce qu'on veut se donner comme orientation politique au Québec en votant aux élections provinciales. Donc là, ça s'en vient. Il y a quand même un parti qui est un peu légendaire au Québec, qui s'appelle le Parti québécois, qui a été longtemps le parti qui portait l'idée, qui porte encore en fait l'idée d'indépendance du Québec. Mais c'est un parti qui dernièrement, puis là je veux pas offenser personne qui écoute à la maison, mais c'est un parti qui s'en va quand même un petit peu plus vers la droite de plus en plus,
1: okay.
3: Qui a vraiment un côté vers le nationalisme un petit peu plus identitaire, sans aller vers l'extrême droite du tout, mais il y a quand même des postures, des prises de position qui sont dérangeantes, mais il y a quand même une autre option qui me parle plus, là. Je m'assume ouvertement sur Québec solidaire, qui est un parti plus de gauche, qui veut aussi l'indépendance. Donc, moi, ça me parle plus, mais c'est un parti qui maximum 10% dans les intentions de vote. Là, donc, c'est un peu utopique de penser ouais. qu'il pourrait remporter aux ouais. prochaines élections. Mais ça demeure une voie qui est intéressante à mes yeux. Puis c'est un peu la seule, malheureusement, qui ouais. sur l'échiquier politique. Sinon, on a plusieurs partis qui vont incarner la droite là, ou incarner le centre-droit, comme on se plaît à le dire, puisqu'on a vraiment peur des extrêmes au Québec. Là, donc, contrairement à la France, où on voit quand même des partis dans les deux camps assez ouais. à l'extrême, nous, c'est, on veut tous être vers le centre parce que personne n'aime ça, la chicane. Mais en même temps, c'est un peu une hypocrisie de penser que justement, le statu quo mène juste tout le temps vers une dérive vers la droite, malheureusement. Là, donc,
4: ça on va essayer d'y goûter au centre rapide, sans aller jusque...
3: Comment?
4: On a essayé, on se dit, ouais. on a essayé. Ni droite ni gauche, on est, mais pas longtemps, quoi.
3: Ouais, ben,
4: ça n'a pas rassuré pour autant, quoi.
3: Je pense pas que c'est nécessairement une si bonne option non plus. Là. L'avenir est à gauche.
4: Et oui. Un extrême centre, ça ferait bizarre.
1: On peut appeler ça un arbitre?
4: Ouais.
3: Ah oui.
1: Écoute. On refait une petite pause musicale.
3: Oui.
1: Ouais. Morceau micro-sillon. Beaucoup de rappeurs sur ce morceau.
3: Oh là oui. Ouais, j'arriverai pas à tous les nommer de mémoire vite comme ça, mais c'est un beau mélange. C'est sorti en 2011, ce projet-là. Puis justement, c'était notre premier vinyle. On voulait faire les choses bien. On est allé chercher plein d'artistes qui nous ont influencés, des artistes qui étaient significatifs pour nous. On a eu plusieurs invités du collectif Attache Tatuc, qui est un collectif qui n'existe plus, mais qui était vraiment dans les pionniers au Québec. On a eu des artistes du collectif K6A, d'où Monkey est issu également. Oui. Donc, plusieurs artistes, vraiment. On a même, j'ai même Joe Rockhead, qui est anciennement, qui est connu dans Dead Obies, je ne sais pas si vous connaissez, mais qui a anciennement, avant même Dead Obies, donc qui avait participé à ce projet-là. Donc, vraiment, plusieurs MC talentueux, avec un beat vraiment boom-bap, classique, ouais. Par produit, par TU, encore une fois.
4: Cool.
0: Yes. Bon, on va s'écouter ça.
3: Allez. Bonne écoute.
0: Dans Hip Hop Loves You.
1: Sur Radioactive.
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1: Et Radio Oui.
0: Et ouais.
2: On les a tous.
0: Allez, c'est parti.

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1: Micro-sillon.
2: Ouais.
1: Du projet Vétuste et Consenti, donc sorti en vinyle en 2011. Toujours disponible, encore quelques copies si vous voulez commander de l'international, c'est possible de faire. Donc allez sur Bandcamp, Désuète plein gris, vous allez trouver l'entièreté de la discographie. Il y a plusieurs projets qui sont disponibles gratuitement en téléchargement, mais il existe encore des vinyles possibles.
3: Tonton Samagno, des vinyles, les vinyles!
4: Ah, t'inquiète, moi je les aime.
3: Ouais. Tu l'as acheté celui-là?
4: J'avais acheté Culture Bravoure et Mélancolie.
3: Ouais.
4: Et tu m'en avais offert un.
3: Ouais, exact.
1: Sur
3: Bastard.
1: Lequel Micro-Sillon se retrouve, effectivement.
4: Et il m'a ramené le deuxième.
1: Ouais. Mmh. Et chenille à papillon.
4: Ouais. C'est trop bien. Je suis trop content. Je suis peut-être un des rares Français à avoir les trois vinyles.
1: Clairement.
3: Ah oui.
4: Ouais.
3: Mmh.
4: Ouais. Donc si vous les voulez, ben faut les acheter auprès de Elmé.
1: Exact.
4: Les miens sont pas à vendre.
5: Ils sont pas à vendre. Tu commences à essayer de parler québécois.
4: Non. Du tout. Mais ouais. Pour poursuivre l'émission, si on parlait un peu de ton mémoire.
1: Ouais, en fait,
4: c'est un beau projet.
1: Yeah, mais j'en ai glissé quelques brides déjà, mais bien justement, je me suis spécialisé, rendu à la maîtrise. En fait, mon sujet de recherche était le rap francophone du Québec, entre autres entre les années 90 et 2012. Puis l'objectif, c'était d'essayer de cerner tout ce qui s'était produit en termes d'albums pour les écouter un par un, chanson par chanson, pour analyser quels sont les messages qui sont véhiculés par les rappeurs francophones du Québec. Essayer de voir s'il y a des spécificités, des choses qui nous caractérisent, puis voir quels sont les thèmes communs propres au hip-hop classique, puis voir comment on peut se distinguer à travers ça. Puis ça m'a permis de justement passer une année complète à écouter la discographie que j'avais sélectionnée. Ouais, donc, sur 3 ans, j'ai passé un an à écouter du rap. Donc, c'était quand même une belle année, il faut le dire, même s'il y a des projets qui étaient vraiment meilleurs que d'autres. Mais puis j'y allais surtout, j'y allais par ordre alphabétique. Donc, des fois, je pouvais tomber sur un artiste qui a 7-8 projets, puis là, j'étais obligé de m'éclencher un après l'autre. Donc, ça a été pénible par moments. Ouais, quand même. Mais non, c'était une très belle expérience. Puis ça a donné lieu à un projet de recherche qui se distingue. Souvent, on sait, ces projets-là, ils finissent sur des tablettes, ils ne sont pas vraiment lus. Mais avec le sujet que j'ai exploité, avec la richesse justement de la discographie, ça fait en sorte qu'il y a beaucoup de gens qui s'y réfèrent. Il y a peu de recherches sur le rap au Québec également qui se sont faites. Donc, ça demeure une référence pour l'instant. Mmh. Puis il y a vraiment des bonnes statistiques de téléchargement là, quand on consulte un peu les données par rapport à ça. Donc, moi, je suis vraiment content que ça soit une recherche qui soit largement diffusée. D'ailleurs, si vous êtes curieux de découvrir, vous avez simplement à taper mon nom, Sylvain Lemay, maîtrise rap. Vous allez tomber sur le mémoire qui est un long titre. Donc, si vous avez juste à retenir mon nom, c'est plus simple.
6: Et l'écoute suffisait pour te nourrir nourrir le sujet?
1: T'as
6: pioché dans des livres sur
1: Oui, ben en fait, moi, je suis de formation en sociologie. Donc, forcément que j'allais mobiliser des auteurs de sociologie. J'ai lu plusieurs livres, justement, rap français.
6: Oui, il y a des belles choses qui sont sorties.
1: Oui, vraiment, vraiment. Oui, tout à fait. Donc,
6: entre 2020 et 2022 et aujourd'hui, il y en a eu quelques-uns.
1: Oui, ben moi, c'était avant 2012.
6: Ah ouais.
1: Mais il y avait quand même déjà beaucoup d'ouvrages significatifs.
5: Des recherches poussées, quoi.
1: Tout à fait. Scientifique.
4: Ouais. Moi, j'avais une question par rapport à la sélection des sons. Tu les as fait comment? C'est par rapport aux albums qui sont sortis ou c'est toi qui les as sélectionnés un par un?
1: Les albums, les chansons qu'on présente ce soir un peu?
4: Non, les chansons qui t'ont servi pour ton mémoire.
1: En fait, j'ai laissé faire l'idée de faire un échantillonnage.
4: D'accord.
1: Pour écouter l'ensemble de la population. Donc, ce que j'ai choisi, c'est de cibler tout ce que je trouve comme album.
4: D'accord.
1: Puis de les écouter au complet, chanson par chanson. Donc, j'ai pas eu à sélectionner certaines chansons au détriment que d'autres parce que, justement, d'un point de vue méthodologique, je me disais, si je cible un artiste plutôt qu'un autre, puis que j'essaie de généraliser ses propos après ça, à dire, dans le rap québécois, on s'intéresse beaucoup à la politique.
4: Ouais.
1: Puis je fais juste cibler un artiste qui est très engagé. engager, ça serait un peu incohérent. Donc, bien le sûr. But, c'est de ne pas faire de présélection puis de justement essayer de voir tout ce qui s'est dit pour après ça faire des généralisations, évidemment, sur qu'est-ce qui revient, qu'est-ce qui est très marginal. Par
2: Mais tu en as écouté énormément des albums.
1: 1260.
2: Ouais, c'est ce que j'ai vu sur Internet.
5: Blague.
2: Non. Je voulais pas le dire, je voulais t'entendre le dire. 1260. Wow. Albums sortis
6: un laps de temps assez réduit, quand même.
2: Ouais, ouais. Sorti entre 1990 et 2012.
1: Exactement. Donc, c'est quand même des
5: c'est loin.
1: Il y a certaines années qui sont quand même des années où je pouvais avoir presque 100 albums par année. Donc, ça démontre à quel point, justement, il y a beaucoup d'artistes qui sont méconnus au Québec. C'est un peu ça que je voulais démontrer à travers la mémoire aussi. C'est qu'on connaît seulement les plus médiatisés, les plus généralement ceux qui sont subventionnés par le fait même. Donc, c'est un peu...
6: Ça va peut-être motiver d'autres à faire la mémoire, mais si c'est de... C'était quand la fin de la période?
1: Jusqu'à 2012.
6: Imagine, de 2012 jusqu'à maintenant. Mais il y a encore plus d'albums sortis par an. Ce serait infernal, ce serait, battrait peut-être le record. Là, que t'as
1: ça serait vraiment un beau défi.
5: Une performance.
1: Mais je pense qu'il y aurait quand même moyen de faire ce travail-là si on s'intéresse à ce qui se fait. Parce que moi, je suis allé avec ce que j'ai connu en grandissant également. Ouais, j'ai eu accès à plein d'albums en étant un fan puis en allant dans les shows.
6: Là, c'est différent. Là.
1: C'est ça. Puis je pense que là, c'est plus accessible. Chaque artiste qui sort un projet va le sortir sur les plus grandes plateformes. Tandis qu'à l'époque, si tu n'avais pas été dans les 50 personnes qui étaient dans le spectacle puis qui avaient une copie CD de ce projet-là, ça n'existait pas nulle part ailleurs. Moi, j'ai beaucoup de ces albums-là dans ma discographie du mémoire qui sont pas vraiment accessibles. Donc, ça, on peut dire que c'est une petite richesse à travers tout ça.
7: Une petite question, si je peux, bien sûr. Est-ce que tu as pu, justement, tu t'es dit, cette année-là, il y avait 100 albums, l'année d'avant, il y en avait peut-être 50. Tu t'es dit, il y a des artistes de telle année qui ont influencé les autres, justement, qui ont fait monter la vibe hip-hop l'année d'après.
1: Oui, en fait, je parle de différentes vagues, justement, en termes de rappeurs au Québec. Puis la première vague, si on peut dire, de justement 90 à environ... Durant les années 90, on peut généraliser ça comme ça, c'est un peu les premiers, les pionniers qui ont fondé la scène. Eux, il y a quelques artistes qui ont eu du succès un peu à l'international, qui ont eu du succès au Québec, mais c'est des gens qui sont restés dans l'ombre dans bien des cas pour donner pour permettre l'élan à la seconde génération par la suite qui a réussi à prendre un peu plus de place. Puis je parlais déjà de trois vagues, si on peut dire, jusqu'en 2012. Donc là, on pourrait certainement parler de peut-être de 6-7 vagues, je sais plus trop depuis, parce que ça évolue tellement vite. Mais oui, c'est un peu les premiers qui ont bâti ça. Leur influence était uniquement en provenance de New York ou de Paris, presque. Tandis que les autres générations, par l'après, il y avait justement l'influence locale également qui venait influencer. Donc, on s'influençait du joual, de la musique québécoise, beaucoup plus dans les nouvelles vagues. Donc, ça permet l'éclatement des styles un petit peu qu'on connaît actuellement. Tout à fait.
2: Et selon toi, quel est le créneau de date qui représente l'âge d'or du rap québécois? Chez Qu'enfance, nous, on va souvent dire 95 à 98 sont les années où ça émergeait vraiment, ça faisait vraiment de la scène, ça sortait des albums de qualité. Et au Québec, quel est un peu...
1: C'est vraiment tough. C'est vraiment difficile comme question parce que il y a eu des vraiment belles années chez les pionniers dans les premières années, début 2000. Puis il y a eu des labels qui ont investi à cette époque-là parce qu'ils pensaient qu'ils feraient beaucoup d'argent. Donc, il y avait des qualités de production énormes. Il y a eu des artistes qui ont vraiment... Il y a des albums super marquants à cette époque-là qui peuvent être considérés comme le Golden Age. Mais en même temps, il y a tellement une explosion du rap québécois avec certains artistes plus actuels, je pense à Loud, entre autres, qui ont amené, si on peut dire, le rap québécois à un autre niveau, j'ai l'impression. Fait que ça serait un peu... Je suis rattaché un peu au passé, forcément, mais je pense qu'on est encore un peu en plein essor au Québec, puis qu'on pourrait dire que c'est maintenant le Golden Age, même si c'est matière à débat.
2: C'est vrai qu'en France, il est loin derrière nous, là.
1: C'est ça. Je pense que nous, c'est encore matière à débat. Tout à fait.
2: C'est bien, il y a de l'inspiration à aller prendre. C'est cool. C'est cool parce que c'est vrai que nous, le rap d'aujourd'hui, maintenant il est tellement médiatisé, que ce soit à la radio ou à la télé, c'est le mouvement musical, si on appelle ça du rap ou du hip-hop. On appelle ça même de la pop urbaine par moment. Et c'est vrai que le rap qui ressemble à l'âge d'or du rap français, aujourd'hui, Il n'y a plus, y a plus bah, que nous qui écoutions, quoi.
6: Ouais, mais tous les anciens reviennent. Et
5: ouais, ils reviennent bien.
6: Pas... Ouais, il est très bien écouté aussi, je l'espère.
5: Tu vois Laura, par exemple, ouais, là, ce qu'il a sorti.
2: Ouais, lui, c'est vraiment une exception, quand même. Il fait son retour 20 ans après. Et... Oh,
6: ça... Ouais, ouais, ouais, tous les autres, ouais.
1: Mais j'ai eu la chance de voir un spectacle de Scred Connection et Bostaflex à Montréal il y a quelques semaines.
2: Ah oui,
1: c'est,
2: oui.
1: C'est la première fois que je voyais la Scred et Bosta en show.
5: On les a vus.
1: C'était, c'était très cool comme, comme retour à l'adolescence. Là,
5: ouais, voilà. Ouais,
2: ça, c'est vrai.
4: Ouais. Et ben, écoute, on part pour 30 minutes de son.
2: Ouais.
5: Allez.
4: Il y aura À la claire ensemble. Faut que tu m'expliques le nom du morceau. Les Brisasseurs de Fizoul.
1: Ouais, ben,
4: c'est quoi?
5: À la claire, c'est un groupe.
1: En fait, ouais,
2: c'est à mon avis, c'est les casseurs de gueule.
1: Claire, ça pourrait s'interpréter un peu comme ça, j'ai l'impression.
2: Fizoul, je vois bien ça comme une figure.
1: C'est, honnêtement, À la claire ensemble sont connus justement pour jouer avec les mots et aller créer un lexique qui peut être difficile à comprendre. D'accord. Pour les non-initiés. Mmh. Je pourrais pas expliquer totalement le sens de ce morceau-là. Mais c'est un morceau qui a des collaborateurs, justement, Jam et P-Docs, du K6C, donc dans l'entourage de ce collectif-là également. Donc, c'est un morceau que je trouvais très symbolique pour des auditeurs. À la limite, si vous aimez pas l'accent, vous allez être servi. mais vraiment, c'est un bon morceau très... très funky que j'aime bien.
4: Après, on aura The Boom Bap Cats. Moi, c'est le morceau coup de cœur que j'ai dans la sélection avec Jazz Records.
1: Ouais, très jazzy. Shout out à Medici, Johnny Hilldigger.
4: Ouais.
1: C'est d'ailleurs, Johnny Hilldigger a produit un morceau sur mon album, qui est le morceau avec D-Track.
4: Okay.
1: Et c'est le beatmaker de Boom Bap Cats.
4: OK. Après, on enchaînera avec Corias et Petite Victoire. Après, on a Webster en feat avec Karim Elouette.
1: Wallet.
4: Et QC, ça doit être Québec History X.
1: Exactement, un petit cours d'histoire sans dans lequel on fait un rattrapage sur les notions qui ne sont pas vraiment enseignées.
4: Ouais. Après, c'est Yvon Crevé. Ouais. Et c'est rendu FU.
1: C'est rendu fucked up. Ça, c'est, on retourne dans les classiques, là, les premiers morceaux un peu qui sont un peu des incontournables.
4: Bien sûr. Après, on aura Loud en feat avec Larry, Adjust et Cullywood et Outremont.
1: Ouais, donc pour ceux qui connaissent plus Loud en solo, ben, je vous fais découvrir son groupe Loud, Larry et Adjust, puis un morceau qui est très dope, donc Outremont.
4: Après, on aura Arnaque avec AT Musique.
1: Ça, c'est un de mes rappeurs favoris de l'époque. Il ne rappe plus, mais du collectif Attache Tatuc, justement. Donc, excellent morceau à tes musiques.
4: Et ensuite, on aura Monkey avec Kenlo.
1: Membre d'À la claire ensemble, justement, Kenlo. Puis, c'est un morceau que j'adore encore écouter de Monkey et Kenlo. Ouais. Donc, Béton Armé.
4: Béton Armé, oui. On finira avec CMC. Le morceau Je suis Montréal.
1: C'était un incontournable pour moi, mais même à Montréal, il y a plein de gens qui connaissent pas ce morceau-là. D'accord. Parce que c'est vraiment, c'est old school.
4: Ouais.
1: Mais pour moi, c'est une référence. Chien mange chien, CMC.
4: Ouais.
1: Donc,
4: d'accord.
1: Vous allez voir. Ouais. Et les allusions, c'est un peu tout le long du chanson, c'est tout le long de la chanson, c'est je suis Montréal comme. Et là, on a plein d'exemples qui reflètent bien le lifestyle montréalais.
4: Mais je trouvais bien pour finir sur le morceau-là, comme ça, après on pourra rebondir sur d'autres choses.
1: Très bon choix.
4: Allez.
2: On est parti. C'est les classiques de Elmé. De Elmé dans Hip Hop Love You.
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2: Camoulox. Allez, c'est parti.
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2: Le voleur, c'est pas moi. Non, c'est le casque.
1: Le cax.
2: Ouais. Le cax.
3: Je vais même mettre tes pieds sur le deuxième fauteuil si tu veux.
1: C'était CMC.
2: Yes.
4: Je suis Montréal.
1: Montréal.
4: Yeah, vieux morceau là, qui date des débuts des années 2000.
3: Vieille, ça claque bien, hein?
4: Belle petite pépite.
1: Vraiment.
4: Donc j'espère que vous avez apprécié cette petite sélection à la maison.
3: De ouf.
4: Quand même niché.
3: Ouais.
2: Kiffé. Eh ben, on va continuer.
4: Certainement.
2: Je suis bien entouré là en plus. Jeff Seeker à ma droite.
1: On t'avait même pas présenté. On t'avait même pas présenté. On a Jeff Seeker avec nous ce soir.
2: Mais ouais.
4: Yeah, la caméra.
3: C'est
4: crème,
3: vrai
4: la
3: que je suis là.
1: Bah ouais, bah.
3: Content d'être avec vous, les gars, ça fait plaisir.
1: Ben ouais. On est content de t'avoir aussi.
2: La dernière fois, c'était pour la sortie de ton premier album Badaboom Bap Volume 1.
3: C'est vrai, je suis pas venu pour le volume 2.
2: Mais ouais, non, on n'a rien fait pour le volume 2.
3: Désolé, les gars.
2: Mais ouais, pour le volume 1, on l'avait fait en funner parce que tu partais à New York.
3: Exact.
2: Ouais. C'était en pleine période Covid. Histoire là-bas avec le Covid.
1: Oui, moi
2: c'était ma première fois la technique.
1: Ouais, c'est la seule émission que j'ai manquée. J'étais malade à crever d'un truc bizarre.
5: Mais on va à Rebours lundi prochain pour Badaboom Bap Volume 2.
2: Ouais.
3: Non, je repars à New York là. Non, je vais attendre un peu là.
2: Mais ouais, vu qu'on en parle, on va pouvoir développer le sujet parce que c'est comme ça que moi j'ai connu Almé. Du coup.
4: Yeah, ben en fait, j'ai l'impression que les quelques personnes en Bretagne qui peuvent me connaître, c'est grâce à vous, entre autres, et grâce à James avec ses projets. J'ai la chance, je me trompe pas, je suis quand même un des rares à être sur les deux volumes en plus. En tout cas, il y a quelques artistes qui reviennent, mais j'ai ce privilège-là d'être choyé puis d'être sur les deux galettes. Puis c'était vraiment symbolique pour moi comme invitation parce que je suis un grand fan de vinyle, grand fan de boom bap. Puis quand j'ai découvert les prods de James Digger, j'étais comme OK, ben que ce beatmaker-là de talent vienne m'offrir à moi de participer à son projet, c'est comme rêvé là, comme scénario. Ouais. Là, surtout quand je suis quand même pas si connu que ça. Là, j'ai une notoriété dans la scène. Ça fait plusieurs années que je fais mon travail, mais je suis pas un artiste qui a beaucoup de streams. À la limite, justement, j'ai beaucoup plus de streaming avec le projet de James Digger qu'avec mes propres projets. Donc, shout-out à lui. Là.
5: Il n'y a rien de vexant.
4: Non, pas du tout.
3: Non, puis on peut faire une grosse dédicace aussi à TG, hein, parce que bien je pense sûr, que c'est pareil, je ne t'aurais pas rencontré s'il n'y avait pas TG à la base. C'est lui qui m'a parlé de toi. Et du coup, il m'a dit, faut que tu écoutes ça. Et moi, j'ai eu un coup de cœur direct. Hein. Je trouve que tu as une super écriture, tu as un putain de flow. Donc franchement, pour moi, c'était dès que j'ai entendu, je me suis dit, il faut que j'invite. Et puis, ton premier morceau, en plus, il est magnifique sur le volume 1.
4: Ouais.
3: Sur le volume 2, j'ai réussi à vous réunir tous les deux avec TG. Exact. Et pareil, il est assez incroyable ce titre.
4: Ouais, puis c'est deux morceaux complètement différents.
3: Ouais, c'est vrai. Ouais.
4: Fait que t'as un côté plus mélancolique, dépressif sur le volume 1.
3: Ouais, puis le deuxième, tu vois, on est plutôt dans l'esprit de la scred, un peu passe-passe et tout.
4: Exact,
3: et c'est super, ouais.
4: Ouais,
3: en plus, faire ce boulot à distance entre vous deux, ça devait pas être évident pour l'écriture.
4: C'est rare que j'ai fait ça, justement, d'écrire petit bout par petit bout, puis on s'envoie des courriels, puis on continue la chanson, là.
3: Ouais,
4: mais ça a donné un beau résultat.
3: Ouais, carrément, ouais. Franchement, super. Et puis après, c'est toi qui m'invite sur ton album. Hein.
4: Mm-hmm. Ouais, ben exactement. En plus, c'est un concours de circonstances parce que justement, c'est le premier projet solo dans lequel je pouvais aller explorer ailleurs, être infidèle à TU, si je peux dire ça. Puis, sortir de 18 plein gré puis de son univers. Donc, d'avoir des contacts parce que moi, j'ai tout le temps eu le privilège de jamais payer pour des prods. J'ai toujours collaborer avec les artistes que je respecte puis qui me respectent en retour. Mais je pense que c'est un beau privilège d'avoir ce luxe-là puis d'être aussi bien entouré. C'est sûr que là, je me voyais pas faire autrement que de aller voir ces gens-là solliciter à gauche, à droite. Est-ce qu'il y a quelque chose qui peut se faire pour un album solo? Puis ça a donné un résultat vraiment intéressant au niveau des prods. Là, il y a une belle variété sur l'album.
2: Ah, c'est vrai.
3: Hein? Ouais, bravo pour l'album. Ouais. Il est magnifique. Hein.
4: Merci.
3: Non, franchement.
4: Shout-out à Avery pour
3: des
4: magnifiques. C'est essentiellement grâce à un artiste que vous connaissez bien à Saint-Brieuc. Donc, shout-out à tous ces Bretons qui ont collaboré d'une façon ou d'une autre.
3: Ouais, c'est vrai.
2: Mais ça fait une belle combinaison, hein, Québec-Bretagne.
6: Je match, toi, hein. À la base, j'avais posé la question, est-ce que tu gardes contact avec ceux avec qui t'as rappé ou voilà, bah, en fait, là, ça répond à ma question, quoi.
4: Ben, j'essaie. C'est sûr qu'à distance, c'est des contacts qui sont pas nécessairement réguliers, constants, mais oui, j'essaie de garder contact. J'avais lancé une perche à Teddy, d'ailleurs, pour voir s'il était disponible pour se déplacer ce soir, mais il habite quand même très loin.
6: Ah ouais? Okay.
4: En France, je pense qu'il est rendu... Dans quel coin que Teddy est rendu?
3: En Ardèche.
4: Donc, je ne suis pas bon en géographie de la France, là, mais j'ai cru comprendre que ce n'était pas à côté. Mais non, j'y avais lancé l'invitation. Mais oui, j'ai organisé beaucoup de spectacles à Montréal pour des artistes français que je respectais. Entre autres, j'ai organisé un spectacle pour Fisto à Montréal, pour Oligarchite, pour Desilèzes, 12 Miraf. Donc, ça a été des contacts que j'essaie de maintenir à travers le temps, puis qui peuvent... ce sont des gens qui... Des fois, il y en a plusieurs qui sont moins actifs présentement, mais que je respecte tout autant, puis j'écoute encore leurs morceaux, puisque je suis un peu à travers le old school constamment.
6: OK.
2: On va parler un peu avec toi, du coup, James.
3: Ben, si tu veux.
2: Les prochaines dates qui sont arrivées, apparemment.
3: Ouais, toujours quelques DJ sets depuis 3 ans maintenant. J'ai relancé un petit peu les platines vinyles. Mmh. Voilà. Au bout d'un moment, j'avais toute la collection à la maison qui dormait un petit peu. Ah, puis je me suis un peu relancé là-dedans. Donc, ouais, c'est cool. Je suis très content. Et puis, encore des dates cet été. Principalement, on va rester dans les Côtes d'Armor. Ouais. Parce que j'avoue que j'ai mon petit réseau et que tout va bien. Et comme ça, le soir, je rentre à la maison.
2: Bah, ouais.
3: Et non, il y a des petites dates au Miline, à l'Okirec, à la Grange Vadrouille, à Plestin, qui est un lieu qui bouge très bien aussi. Il y a beaucoup de concerts, c'est top. Le Ticos aussi, petite escapade dans le Finistère, cette fois à Morlaix. Et là-bas où j'ai été en résidence pendant 3 ans, justement.
2: Bah oui,
3: alors maintenant, c'est un peu plus ponctuel maintenant, mais tu vois, j'y retourne cet été. Et puis, d'autres dates que je vais donner, évidemment, sur mes réseaux au fur et à mesure. Quoi.
2: Bien sûr.
3: Donc, non, c'est cool. Et puis, des petits projets aussi dans le son. Pas d'album solo,
2: non.
3: Mais des petits projets pour... divers artistes, quoi.
2: Mais ouais, tu peux nous en citer quelques-uns?
3: Ouais, donc il y a un crew sur Paris qui s'appelle Parines, et je leur fais une grosse dédicace. Et dans Parines, il y a un rappeur qui s'appelle Falsi, F-A-L-2-S-I. Je vous conseille d'aller écouter parce que c'est vraiment très très lourd. Et donc on est en train de faire un maxi tous les deux ensemble.
2: Cool.
3: Et voilà, on a déjà 2 morceaux en boîte et on est parti sur, je pense qu'on va être sur 5-6 morceaux. On a déjà choisi les prods, quasiment tout est écrit. Donc je pense que ça devrait sortir peut-être, je sais pas, à partir du mois de septembre.
2: Okay,
3: Et puis sinon, 3 morceaux qui sont en boîte aussi pour le prochain album de Mélane. Mélane, Toulouse, quoi. Et donc, très très cool. Je suis super content.
6: Info, ça.
3: Et 3 morceaux très différents en plus. Vraiment un très bon délire. Donc,
2: ça va être cool, ça.
3: Ça, j'ai hâte que ça sorte. Il y a déjà un titre qui est clippé et qui va être un peu énervé. Et vu l'époque qu'on va vivre cette année avec les élections et tout, ça va tomber pile poil.
2: C'est
6: sûr qu'on va suivre.
4: Intéressant.
3: Avec une petite punchline pour Jack Lang. Ça va être. Non, c'est cool.
2: Nice.
3: Ouais, ça fait.
6: Vous pouvez rajouter des lines. Encore. Il y a encore de la, s'il y a de la place, tu peux y aller encore.
3: Je crois que la liste est longue.
4: Et puis un badaboum.
3: Non, c'est pas dans les tuyaux. Non, j'avoue que. Peut-être que ça viendra, mais j'avoue que. Bon, on en parlait tout à l'heure en off. C'est vrai que c'est ce genre de projet, c'est toujours beaucoup d'énergie. Je me sens pas la force actuellement de me relancer dans ce genre de truc. Et je suis content aussi de produire pour d'autres. Et de me concentrer juste sur la musique et pas faire trop de com, des choses comme ça, quoi.
6: On peut faire nos chants, on peut faire si un 3 c'est compliqué, un badaboum bap 2.
3: Ouais, ou sinon je fais un 4 direct.
6: Ouais,
3: je zappe le 3
6: comme ça. Si c'est compliqué, un 3, voilà.
3: Ça peut être une bonne idée en plus.
6: Bon, si t'es partant pour ça, j'aime
4: 4 volumes.
6: On lâche rien.
4: C'est la bonne promo, le volume 3 il est pas trouvable.
3: Alors c'est cool. Mais en tout cas, toujours du son.
6: Extra.
4: Ouais, c'est cool ça.
3: Mais ouais. Charlie, on t'écoute.
2: Ouais. On fait une petite pause musicale.
4: Ouais.
2: La trentaine et après on part en freestyle.
4: Ouais, une petite performance pour ceux qui écoutent. D'ailleurs, pour ceux au Québec qui connaissent bien mes textes, j'ai des nouveautés pour vous, donc restez à l'écoute.
2: Yes.
4: Il y a de l'exclu qui arrive, les enfants.
2: Yeah.
3: Let's go.
4: Hey. Et là, on s'écoute La Trentaine, un son de ton duo Désuet de plein gré. Exactement. Ouais. Donc, un morceau qui parle de la crise de la trentaine que j'ai vécue à cette époque. Ça fait quand même déjà un certain temps, mais que peut-être d'autres personnes vont se retrouver à travers ça.
6: Yes. Et bien, on s'écoute ce morceau dans Hip Hop Loves You.
2: Sur Radioactive.
6: Sur Radio Bois.
4: Transistor.
2: Et Radio U.
4: Et ouais. Allez.

0: on est de retour avec le son qui s'appelle
1: La Trentaine.
0: La Trentaine.
2: Yeah.
0: Que c'est loin tout ça, la trentaine.
3: Oh, bon, c'était mon anniversaire cette semaine.
2: Ah, bon anniversaire.
3: Ouais. C'était pas la trentaine.
2: Champagne, les gars.
0: Allez. Champagne. Yeah. Allez.
2: Ah, j'ai entendu qu'il y avait un bus de Suédoise qui venait d'arriver pour James Vicker.
3: Ah bon?
2: Ouais, bah ouais.
3: C'est ma femme qui va être contente. Là.
0: Ah ouais.
4: Afficher ça en public, on aurait dû rester discret.
2: Ouais, ouais, non.
4: Du coup, c'est pas champagne, c'est une petite liqueur amenée par, par Almé.
5: Ouais, alors,
4: regarde
5: coup,
4: ce bel
5: coureur des bois, j'allais oublier de le sortir, mais vous goûterez à ça tantôt.
2: Ah bah ouais, on va goûter à ça.
0: Tantôt, c'est aussi une expression de chez nous, ça.
2: Mmh. Ah ouais,
4: on l'utilise, ouais.
3: Un peu moins quand même.
0: Ouais, et du côté de l'emballe, moi j'ai mon collègue, il est de l'emballe, tantôt.
2: Ok, ok.
4: Je t'assure que je le dis encore, moi. Ça fait vidéo,
2: ouais.
4: Mais ouais.
2: Ouais. Vous êtes vieux pour ça? C'est pour ça.
0: Bah, tu vois, moi je suis plus vieux que.
2: Oh, non,
4: je suis plus vieux. En fait, on peut dire tato, tu sais.
2: Ah oui,
4: les enfants,
2: ouais.
4: C'est un peu.
2: C'est vrai. Clownche,
0: ah, tato, oui, il y a tato.
2: Tato, ouais.
0: Ah là là. Bref.
2: On part en freestyle, déjà.
5: Yeah, dans le fond. Juste, je sais qu'on a eu une belle sélection de prods bretonnes qu'on a regardé ensemble il y a quelques instants. Juste avant, dans le fond, je vais vous présenter un nouveau texte sur une phase B de Weedlack sur lequel j'ai écrit un nouveau texte qui est dans l'actualité politique. Puis sinon, ben après ça, je vais pouvoir me laisser guider par les vibes bretonnes.
0: Ouais, tu vas découvrir trois beatmakers bretons. Le premier de la série, il s'appelle Effelo. Qui animait une émission de radio à l'époque sur Fréquence Putine à Brest. Donc, okay. Un big up à FLO. Mm-hmm. La seconde instru, c'est Manny the Dog, c'est aussi un beatmaker de Brest. Et le troisième beatmaker, c'est Raran, qui est aussi un beatmaker de Brest et de Concarneau, en fait, tout le bout de la terre là-bas. Là.
5: Génial.
0: C'est l'endroit le plus proche de chez toi.
2: Nice.
0: Yes. Eh ben, on va se mettre tout ça. Et
5: excellent.
0: On commence avec la première prod de Weedlack.
5: Exact.
0: Et on rappelle, on est avec Elmé ce soir dans Hip Hop Loves You, 100% Elmé. Et là,
5: yes.
0: Ça va faire du live.
6: Weedlack à la prod, mon pote.
5: Elmé. Hip Hop Love You.
2: Yeah.
5: Québec-Bretagne. Yao.

0: 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En Bretagne. 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
1: Yeah.

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0: ça en grand, tu comprends? Merci à tous ceux qui sont là en ce moment.
1: Yeah. Wow, wow, wow.
2: Oh, big up.
0: Merci, merci.
3: En tout cas, c'est...
4: Bah ouais, full impro, putain. Ouais.
2: Full impro sur
4: les dernières
2: prod, ouais, vraiment.
0: Merci, merci. Il y a des bons beats, ça aide grandement.
2: Ouais, et puis je précise pour les auditeurs, hein, ouais. Il n'y a rien devant lui. Hein.
4: Ouais.
2: C'est dans sa tête. Il n'y a pas de téléphone.
0: Pour l'impro, effectivement. Ouais. Les textes, j'avais un support, surtout les nouveaux textes au début.
2: Ouais, oui.
0: Mais oui, l'impro, pas de support. Là.
4: Mais en France, ça se fait de plus en plus rare. Je sais pas comment c'est au Québec, mais il y a de moins en moins de rappeurs qui lâchent des impros. Hein.
0: Ouais, ben en fait, ce qui est drôle, c'est que c'est tout le temps une anecdote, mais en France, un freestyle, c'est de faire un texte sur un beat qu'on connaît pas nécessairement à l'avance.
4: Mm-hmm.
0: Pour nous, un freestyle, c'est un impro.
4: C'est une impro,
0: Fait quand les Français disent « regarde mon freestyle », je me dis
4: «
0: ton freestyle,
4: c'est un texte.
0: C'est pas un freestyle.
4: » Exactement.
0: Mais yeah. Mais,
4: bah, lourd, bravo.
0: Merci, merci. Mais...
2: Ouais, gros big up, gros big up.
0: Merci beaucoup.
4: T'as vu, Charlie, il a plus rien à dire.
1: Ouais, non,
2: moi, je...
4: il faut qu'il digère, là. Il digère tout ce qu'on a mangé, là. Le plateau de fromage qu'il nous a ramené.
0: Ouais.
4: Ça aussi, ça nous a régalé.
3: Troisième instu, une petite perle, quand même.
2: Ouais.
3: Les trois, elles sont très bonnes, mais...
4: Ouais, franchement, lourd.
3: Il y avait vraiment un décor, quoi. T'sais, genre,
2: la dernière, c'était Rahan. Rahan, Man Is The Dog et Efelo, c'est des rappeurs de chez nous, du Finistère. Big up, les copains.
0: Gros truc, gros truc.
3: T'as assuré dessus.
1: Merci.
0: Merci.
1: Et effectivement, ton nouveau morceau là, il colle avec le temps. Hein.
4: Bah ça, faut le record. Hein.
0: Ah ouais.
4: Ouais, c'est sûr.
0: D'ailleurs, j'ai pas de prod encore.
4: Tu sais que j'y pensais du coup. Non, quand t'étais en train de rapper, je me disais franchement, j'aimerais bien poser une prod là-dessus. Ouais.
1: En vrai, il est monstrueux. Hein, les paroles, elles sont ouf.
0: Merci.
4: Ah ouais, ça me plaît.
2: Ouais.
1: Ouais, une connexion
3: très touchante
1: dans le studio.
3: C'est top.
4: Ouais, carrément.
2: Et Almé, dis-moi. Culture Bravarde et Mélancolie, c'était ton premier album?
0: Exactement.
2: Est-ce qu'il y en aura un deuxième?
0: Il n'y a rien de concret, mais c'est sûr que je veux sortir un deuxième album un jour. Après ça, quand? Ça peut prendre un certain temps. C'est toujours le défi de sortir des projets qui sont toujours de mieux en mieux. Là. Sinon, je me contenterais d'écouter le premier.
2: Oui.
0: Donc, c'est vraiment l'objectif, c'est de faire quelque chose qui va être meilleur que le premier. Donc, c'est de prendre son temps. Mais oui, on dirait que c'est un parcours inévitable. Le premier, c'est tellement un petit accomplissement, mais en même temps, c'est un brouillon d'une certaine façon. On apprend en le faisant. Puis je pense qu'il y a plusieurs choses que j'aimerais... améliorer ou bonifier dans un deuxième album.
2: Ben on l'attend avec impatience.
1: Ben carrément.
2: Mais prends le temps de le faire. Hein.
0: Ouais.
2: Il faut faire dans 3 ans ou 4 ans. Hein.
0: Ben en fait, en plus, ça me permet de faire des connexions en voyageant comme ça. Ça peut accentuer le projet.
1: Ben
0: tout à fait.
1: Clairement. Déjà, avant ça, tu nous parlais tout à l'heure du 20e, pour fêter les 20 ans des yeux de plein gris.
0: Ouais, en fait, justement, il y a quelques nouveaux morceaux qu'on va se mettre à enregistrer bientôt. Mais oui, sans vouloir trop en dévoiler, c'est quand même l'objectif de sortir un nouveau projet pour des yeux. Le dernier date de quand même quelques années, 2021, avec De Chenille à Papillon. Pour remettre un peu, si on peut dire, le groupe de l'avant, même si je suis un peu plus en solo dernièrement.
1: D'accord. Eh bien, écoute, on attend tout ça avec impatience.
4: Et du coup, c'est TU, qui est ton beatmaker aussi.
0: Exactement.
4: Et il produit aussi pour beaucoup d'artistes là-bas, ou qu'est-ce qu'il...
0: Sinon, non, en fait, c'est un musicien à la base, puis il est de moins en moins dans la prod de beat rap.
4: OK.
0: Il a son groupe très éclaté, justement, où ce qu'il va jouer un peu de tout. Donc, lui, c'est la musique qui l'anime, et non pas nécessairement juste le rap en soi.
4: OK.
0: Il a écouté beaucoup de rap comme moi à l'adolescence, donc il a eu cette inspiration-là, mais je pense que TU est un peu ailleurs aussi par rapport aux productions. Mais il n'y a jamais... J'ai tout le temps eu le privilège d'avoir un peu ce talent-là pour moi tout seul, presque.
4: Ouais.
0: Il y a eu quelques productions d'autres artistes, mais c'est quand même très limité. Donc, ça a donné lieu, justement, à un duo un peu mythique, si on peut dire, là, parce que...
4: Ouais, puis j'imagine que dès que vous vous retrouvez, il y a un truc qui se passe, quoi.
0: Oui, ben c'est sûr que c'est naturel avec lui, puis au niveau des spectacles, c'est pas comparable. T'sais. J'ai beau m'épanouir dans l'écriture en étant en solo, puis prendre plaisir à monter des projets en show, c'est pas comparable d'avoir un musicien avec soi sur scène versus un DJ qui pèse sur play sur ta chanson. Là. Donc, c'est quand même une grosse part de Désuet plein gris, c'était les spectacles live. Donc, on a eu d'ailleurs un quintet avec qui on jouait souvent. Donc
4: ça pourrait être le retour du live aussi.
0: Ça pourrait être très cool, effectivement. Ouais. Effectivement. Tout à fait.
1: C'est cool tout ça. On va se quitter là-dessus.
2: Ouais, on va se passer un dernier morceau quand même.
1: Je tenais à te remercier, mais
0: merci à vous.
2: Le voyage. Merci chaleureusement.
4: Merci pour l'invite. Hein.
1: Bah ouais, à merci James beaucoup. Aussi.
0: Ouais. Ouais.
1: Merci d'être venu pour la première fois dans l'émission.
4: Ça fait plaisir.
1: Merci Radioactive, merci Elmé.
2: Merci à tous les deux, c'est que vous avez fait votre première dans l'émission en Fauneur et votre deuxième présentement. Physique, ici.
0: Exact.
1: Ouais. Et merci à Avery aussi, même s'il n'a pas pu, pu venir.
0: Yeah, shout out.
4: Monsieur, je suis sûr qu'il nous écoute même pas.
2: Cover magnifique.
4: Non, on lui fait un gros big up.
1: Mais ouais, gros big up à toi. Mais on va se quitter avec Content d'être en vie.
0: Ouais, en fait, c'est le dernier morceau solo que vous pouvez retrouver sur les plateformes. Content d'être en vie, produit par 4e Régiment. Donc, vous pouvez aller découvrir ça. Puis, ça met un peu la table sur ce qui peut s'en venir au niveau de Elmé Solo.
1: Cool.
0: Donc, merci encore pour l'invitation et merci à tous vos auditeurs.
2: Ben, merci à toi. Gros big up. On va se quitter avec ce dernier morceau, le dernier morceau en date de Elmé qui date de 2025.
1: Ouais.
2: Et puis nous, on va se donner rendez-vous la semaine prochaine.
1: Bien sûr.
2: Pour la suite des aventures d'Hip Hop Loves You.
1: Ouais.
2: On vous rappelle juste que dans 9 semaines, on compte. Ce sera la 800e. Et pour la 800e, on fera comme la 700 et la 600 et la 500 et la 400e. 100% freestyle.
1: Ouais.
2: 2 heures de freestyle. Nous, on fermera notre gueule. Ce sera que les MC qui vont parler. On essaiera d'avoir un petit DJ à côté là pour bien enchaîner tout ça, comme on fait d'habitude.
1: Ouais.
2: Et il nous reste encore 30 secondes.
1: Eh ben écoute.
2: T'as une petite anecdote, un truc à nous dire.
1: Jim Tigger, tu fais quoi dans 9 semaines?
2: Ouais.
4: Je sais pas. Je profite de ma nouvelle maison, les gars.
3: Ouais. Parce que tu peux avoir un puits d'AMC et là tu peux choisir. Voilà.
2: Ouais.
4: Je produis un son pour Elmé dans 9 semaines.
0: Ah, j'aime ça.
3: Ok, bonne réponse.
2: On voulait le savoir, c'est ce qu'on voulait savoir justement. Vraiment. Merci Elmé encore une fois.
1: Merci.
2: Big up. Big up le Québec. Québec libre.
0: Vive le Québec libre.
2: Ouais. La Bretagne libre au passage aussi.
1: Voilà.
2: Et puis fuck les fachos.
0: Ouais, et voilà.
2: Ça, franchement, c'est le mot d'ordre parce que allez voter intelligemment l'année prochaine. On veut pas avoir un taré au pouvoir. Il y en a assez comme ça tout autour de la planète. Nous, on veut pas de ça.
0: Tout à fait.
2: Voilà.
3: T'es sur la bonne radio pour la chier.
2: Et si vous votez les extrêmes et que vous écoutez Radioactive, vous zappez de radio, on veut pas de vous. Voilà. Allez, big up à vous. À la semaine prochaine.
3: Yeah.
2: Ciao.
3: Salut.
1: Ciao.

0: Bienvenue dans ce Starting Block. Aujourd'hui, on vous emmène à Grenoble et plus précisément au Ciel, lieu incontournable d'artistes émergents. Et aujourd'hui, nous sommes avec l'un d'eux, l'artiste grenoblois Zero Crossing Point, sound designer de profession. Il navigue entre club, métal, recherche sonore et il produit de la musique à partir de field recording des sons qui l'entourent. Alors dis-nous, comment t'as commencé la musique et est-ce que tu peux nous expliquer ton projet ?
1: Comment j'ai commencé la musique ? Je crois que ça date à peu près la fin du collège. Il y a eu un peu plusieurs révélations simultanées. Il y avait notamment la BO d'Amélie Poulain. J'ai appris à refaire un peu les mélodies avec mon petit piano que j'avais quand j'étais enfant. Plus le crush avec tout ce qui est punk, metal et tout. Ça, c'était lié au fait que j'étais un skater. Donc, Amélie Poulain, c'était plutôt en secret dans la chambre. Et le punk et tout, c'était plutôt dans le baladeur. Et du coup, je me suis mis à la guitare électrique en simultané. Au début, principalement pour reproduire un peu les morceaux que j'aimais bien. Et puis en fait, assez vite, j'ai découvert le combo guitare plus ordinateur et pédale. Et là, j'ai commencé vraiment à m'amuser parce que du coup, je pouvais jouer des trucs que je pourrais pas jouer normalement. Ou genre, j'enregistrais des mélodies lentement, puis après, je les passais en double de vitesse pour faire comme si je jouais super vite. J'aimais bien les guitares héros aussi.
0: C'est dans la même période que t'as commencé la guitare ?
1: C'était vraiment à peu près en simultané quoi.
2: Et du coup je me pose la question parce que si t'as un peu commencé avec Amélie Poulain, je sais qu'Yann Tiersen il fait aussi de la musique électro. Est-ce que t'as aussi eu le penchant électro de Yann Tiersen ou c'était vraiment Amélie Poulain?
1: Non, je crois que j'ai découvert assez tard que Yann Tiersen faisait aussi de la musique électronique.
2: Ouais. Moi aussi, j'ai découvert il y a un mois à son concert. Je m'attendais pas du tout, mais c'était... Ouais. Ok.
0: Et t'as d'autres inspirations et influences dans ta musique ?
1: Ouais, j'en ai pas mal. J'aime bien un peu tout ce qui est extrême, mais un peu dans les deux sens du terme, quoi. Les musiques extrêmement calmes ou les musiques extrêmement intenses. Enfin, j'aime bien genre, je sais pas, prendre exemple sur tout le spectre musical qui peut exister. Sinon, il y a des artistes quand même où, genre comme par exemple One Two Three Point Never, qui est donc un artiste qui à la base faisait juste du synthé un peu ambiante et qui maintenant fait des musiques de films et de séries aussi. Il y a Arca aussi qui est vraiment une énorme influence pour moi. La musique de jeux vidéo japonais des années 90 et 2000, j'écoute énormément de ça et de musique des films des studios Ghibli ou des trucs comme ça. Et il y a un peu aussi tout ce qui est musique électronique du coup de club. Et je pense aussi notamment à un peu la nouvelle vague de techno un peu infusée de petite trance et de drum and bass là qui est arrivée il y a quelques années. Des labels genre par exemple comme Virtual Forest et tous les artistes qui tournent autour de ça.
0: En fait tu pioches, enfin t'as un peu pioché partout quoi. Et c'est du coup tu fais de la musique depuis la fin du collège, c'est ça? Et qu'est-ce que ça t'apporte dans la vie?
1: Ça m'apporte déjà ça permet d'exprimer un peu, de faire sortir des trucs que j'aurais du mal à exprimer autrement. Genre peut-être que dans un monde idéal, je saurais bien super bien dessiner ou super bien écrire. Mais en fait, la musique, je trouve que c'est un bon véhicule pour aller dire des choses qui sont un peu dures à exprimer, des émotions un peu complexes. Donc ça, déjà, c'est un bon exutoire pour ça. Sinon, c'est un espace aussi où je peux progresser en sound design aussi, parce que ma pratique musicale est vachement liée aussi à mon travail. J'aime bien expérimenter avec des nouvelles techniques. Ça m'apporte des nouveaux trucs en musique. Je découvre des trucs en musique qu'après je peux appliquer en sound design. Il y a un peu un tandem sur ce projet Zero Crossing Point là.
2: Ouais, c'était ça ma prochaine question. C'était est-ce que tu t'es vraiment lancé tout de suite dans la musique en juste musique ou est-ce que vraiment t'as fait autre chose avant de te dire je me lance complètement dans la musique et pas uniquement dans un travail stable, ce qu'on peut appeler travail stable, parce que t'as le statut d'artiste une fois que tu te lances dans la musique.
1: Non, j'ai quand même un peu tourné en rond jusqu'au moment où je me suis dit bon bah allez go la musique quoi. Enfin c'était, je pense que c'était pas un truc que je voyais vraiment comme un débouché possible jusqu'à un peu tard quand même. Mais j'ai eu

0: Comment je suis arrivé en résident au ciel, je pense que c'est parce que en discutant avec des potes qui étaient dans le dispositif déjà, avec Adrien du collectif Incre, il m'avait montré le local, j'avais dit tiens waouh c'est cool, et vu que je savais que j'allais revenir un peu à Grenoble, je me suis dit bon bah tiens je dépose mon dossier de candidature et si je suis pris ça fera une raison possible pour rester à Grenoble quoi. Parce que j'ai eu énormément la bougeotte quand j'ai quitté mon job il y a 4 ans et finalement je me suis resté à Grenoble notamment aussi parce que le ciel ça a marché quoi. Mais sinon, pour moi, le ciel, ça a toujours été un peu une instance genre stylée. Enfin, parce que quand j'étais au lycée, c'était un peu là où il y avait le concert de post-rock, de trucs un peu underground. Mais j'avoue que j'étais jamais allé, en fait, avant la résurrection, on va dire, du ciel. Ça fait toujours des beaux jeux de mots, là.
1: Ça fait combien de temps que t'es en résidence ?
0: Ça fait un peu plus d'un an, là. J'ai fait un an et je suis sur la deuxième année.
1: Est-ce que t'as des petites anecdotes de concert ou pas à nous partager?
0: De concert de quand moi j'ai joué ou...
1: Ouais, de quand toi t'as joué, ouais.
0: Il y a un truc qui revient de temps en temps, c'est des gens qui viennent me dire qu'ils ont pleuré pendant le set. Ça, c'est un truc qui me touche pas mal. Sinon, en anecdote... Non, bah là sur mon dernier live, je faisais un passage où je faisais passer le micro dans le public avec une chaîne d'effets qui fait que un peu, enfin tous les sons qu'on fait, ça fait un énorme un gros truc. Donc ça, à chaque fois, ça crée des situations un peu rigolotes, quoi. Donc un peu de freestyle.
2: Et moi, j'ai vu, je te cherchais un peu sur internet. J'ai vu que tu faisais des live Twitch. Où tu as essayé et tu as arrêté.
3: Ouais, on a vu ça, ouais.
2: Sur YouTube. Live Twitch, on a été des petites fouines un peu.
0: Ouais, non, mais c'est bien. Bah, plutôt la réponse B. J'en ai fait quelques-uns et après, j'ai eu plein de trucs en taf et tout.
2: Ça prend du temps.
0: Ouais, ça prend du temps et c'est quand même intimidant de se mettre un peu nu comme ça. En plus, t'es tout seul, c'est bizarre, mais tu sais qu'il y a des gens qui regardent, mais t'es pas sûr. Mais j'aimerais bien refaire. C'est juste que ouais, il faut du temps et c'est de l'investissement bénévole, on va dire, au début et du coup c'est ouais.
2: Ouais, puis mine de rien c'est tu faisais du montage mais tu fais du montage mais c'est quand même un peu du montage c'est scénarisé quand même parce que tu parles à des gens. Enfin oui, on comprend, c'est un peu chronophage.
0: Ouais.
1: C'est dur de gérer les deux aussi, de monter en plus de

0: animer un live. Et pendant ce live, tu faisais des prods comme ça ou tu t'apprenais aussi, est-ce que tu t'expliquais ce que tu faisais et comment marchait le logiciel ou...
1: Les lives, je les faisais plus en mode allez, je pars de rien et je vous montre comment je fais de la musique. Mais c'est vrai que j'allais assez vite, quoi, sans forcément. Si, quand il y avait des questions dans le chat, du coup, je m'arrêtais et je disais ok, bon, bah voilà, c'est ci, ça, ça, je fais comme ci, comme ça. Ouais, c'était plus un peu un flux, genre regardez-moi produire et si vous avez des questions, vous pouvez m'arrêter, quoi.
0: T'as des projets en cours au futur que tu prépares?
1: Ouais, je vais monter un nouveau live qui sera plus teinté de techno et plus fait pour les dance floor et le club. Ça, c'est un projet, mais du coup, ça dépend de si j'arrive à acheter cette machine dont je vous parlais tout à l'heure. Et sinon, ouais, en un peu plus long terme, j'ai un projet de EP plus techno, pareil, et un projet d'album plus collaboratif, on va dire, avec des instruments et de la voix. Voilà, ça, c'est horizon un an ou deux, quoi.
2: Et donc, je vais préciser, tu vas nous faire un live set juste après. Est-ce que tu peux nous dire un peu ce que tu nous as préparé pour le live set?
1: Ouais, alors du coup, je vais jouer la première partie du live que je joue actuellement. Ça va bientôt faire un an, là. D'ailleurs, je le joue pour la dernière fois le 11 décembre à Lyon pour le Festival du Sucre. Et voilà, c'est un mélange. C'est un peu une synthèse, mais c'est un live qui est à moitié dancefloor et à moitié contemplatif.

0: Nous, on a trop kiffé ce que tu viens de faire. On était un peu transporté. Est-ce que tu t'inspires de sons qui viennent de la nature ou des sons extérieurs? À un moment, j'avais l'impression d'être dans un champ de baleines. Alors, peut-être que je dis va complet, hein, mais à un moment, j'avais l'impression d'entendre le chant des baleines.
1: Le chant des baleines, ouais, c'est pas mal. Ouais. Bah, de toute façon, c'est un peu... En fait, je m'inspire de un peu tout. Enfin, c'est... Je suis un peu toujours en train d'écouter. Enfin, pas toujours, mais souvent, je me mets un peu en mode écoute. Et ça, c'est un peu un truc que j'ai appris à faire. Enfin, notamment, il y a un livre qui s'appelle Le paysage sonore, que je recommande vivement. C'est un peu un truc sur genre l'écoute. Et il y a un peu ce truc de genre, je m'arrête, et genre, j'écoute, j'analyse, il y a quoi comme plan sonore. Ok, il y a peut-être le métro qui passe, mais genre, le métro qui passe, il fait. Je sais pas, ses freins sont un peu. Agressé, donc il fait genre et puis peut-être il y a quelqu'un qui parle au loin hein, dans le quai, peut-être qu'il y a un écran qui marche pas et puis ça rajoute un petit bzz, bzz, et puis c'est un peu ce truc de genre ouais écoutez des fois le monde comme partition, enfin ça fait un peu il y a un peu ce truc de ça, les chants, je pense chant des baleines et métro, parce que souvent dans les métros il y a un peu des chants comme ça, enfin des grandes plaintes de qu'il y a dans les tunnels, je sais pas, je pense les freins du métro comme ça.
2: Mais ouais, en fait tu pioches en fait dans ton environnement, en fait les sons, tu les pioches dans ton environnement, quoi, ce qui t'entoure.
1: Ouais, enfin en partie ouais c'est j'enregistre pas mal de trucs soit avec mon téléphone soit avec mon micro parce que je trouve que même si je vais pas forcément sampler le chant de baleine, mais c'est plus ça donne toujours un peu des idées de trucs à faire après avec les synthés, même ou avec les, enfin il y a toujours un peu un aller-retour entre ce que j'écoute dans le monde physique et ce que je veux reproduire en digital, mais c'est pas forcément, je vais pas forcément sampler systématiquement ce que j'ai enregistré dans mon monde réel, mais c'est plus même des fois juste le fait de s'asseoir et d'enregistrer et d'écouter, ça aide. Ça donne des pistes.
2: Mais c'est vrai que comme tu l'as dit, ça va être très, très OST de jeux vidéo. Ça va être très. Enfin, en tout cas, pour ma part, ça me fait un peu penser à. Je sais pas, un univers un peu post-apocalyptique. J'ai un peu cette impression-là.
1: Ouais, bah, de toute façon, c'est sûr que c'est. J'ai beaucoup joué aux jeux vidéo dans ma vie, donc forcément, ça a teinté pas mal de trucs. Mais c'est une partie du live, ouais, qui est un peu dramatique. C'est un peu l'ouverture drama. C'est pas surprenant, là. Le post-apocalyptique.
2: T'as des gens, des OST de jeux vidéo qui t'ont inspiré en particulier ou pas?
1: Il y a tout ce qu'il y a dans les Zelda, même si j'ai pas forcément joué au jeu, mais j'ai écouté beaucoup les BO. Sinon, il y en a une qui vraiment m'a vraiment wow, je sais pas comment dire, m'a wowé. C'est la BO de Returnal sur PS5, qui est sortie il y a 5 ans, un truc comme ça. C'est fait par un mec qui s'appelle Bobby Krylik, qui en fait produisait pas mal sous le nom de Axan Cloak avant, donc c'était vraiment un musicien plus noise, indus, électronique, et en fait il s'est mis à faire aussi des BO de films et de jeux vidéo. C'est notamment lui qui fait pas mal les BO des films de Harry Star, là. Et voilà, BO de Returnal, incroyable.
2: Est-ce que tu peux nous expliquer ton processus créatif, comment tu commences?
1: Comment je commence? En fait, je suis toujours un peu en train de créer de nouvelles matières. Il y a beaucoup de fois où je me pose et je fais des sessions, c'est juste de création de matière. Bah, genre, j'ai installé un nouveau plugin ou on m'a prêté un synthé. Je vais me poser, je fais faire, ok, bah, qu'est-ce que je peux sortir du truc? Ça, j'enregistre. Après, je mets dans ma bibliothèque. Donc, j'ai une bibliothèque de sons que je tiens à jour avec des différentes catégories, genre ambiance, rythmique. Je sais pas, FX, ça je les nomme, je les exporte en WAV, et après en fait quand je me pose pour composer, je pars jamais de rien du tout, en fait je pars toujours d'un petit truc, un petit gribouillis, j'ai plein de petits brouillons, plein de bouts de matière que je vais après jeter dans le logiciel et je vais déjà voir ce que ça me propose. Je le mélange avec un autre, peut-être issu d'une autre session, je sais pas, 3 ans avant, tu vois, j'avais enregistré un synthé. Et c'est ce mélange-là. C'est un peu toujours un dialogue dans ma bibliothèque perso, quoi, on va dire.
2: Il y a tous les sons de la bibliothèque que tu fais toi, quoi. T'as toujours ça sous la main.
1: Ouais, ouais. Ouais, je suis un peu dans... Enfin, j'ai une grande partie, je fais avec tout ça. J'avoue, là, en ce moment, j'essaie un peu de me lâcher un peu du lest à pas trop être dans cette démarche de tout vouloir faire à la main, parce que parfois, c'est super long et en fait, on se casse les dents et on se décourage, mais ouais, quand même, ça reste une grosse partie de mon processus, c'est de créer du matériau, puis après, le jeter, voir ce qui va ensemble et affiner, quoi.
2: Ouais, après, tu vois ce que ça donne, quoi. Enfin, ouais. Tu utilises quel matériel pour produire?
1: Moi, je suis très... je suis globalement sur Ableton, quoi. Enfin, c'est un peu... Ouais, ils ont un peu le monopole depuis quelques années. Mais sinon j'ai un petit synthé modulaire quand même. J'ai quelques micros pour enregistrer des sons. Et sinon, c'est une grosse... Ouais, une grosse partie de mon de taf se fait dans l'ordinateur quand même, dans Ableton. Reaper beaucoup pour enregistrer et éditer de l'audio aussi.
0: Et tu mets à peu près combien de temps pour sortir un son? Genre de l'enregistrement jusqu'à ce que tu sortes un son, ça peut mettre jusqu'à combien de temps?
1: Alors moi, j'ai un peu un process particulier dans la mesure où la plupart des morceaux que je sors... Bon, toujours un ou deux, voire trois, quatre années d'ancienneté. Parce qu'il y a un peu ce truc de genre, je le fais, j'ai l'impression que c'est pas ouf sur le moment et j'ai besoin des fois d'un peu de distance pour après, même si c'est assez dur pour moi de produire sous commande sur un style en particulier. Donc ça va être plutôt être genre, sur un an ou deux, je vais produire pas mal et à l'issue de ce truc-là, je vais voir, ah tiens, celui-là c'est un morceau ambiante, celui-là c'est aussi un morceau ambiante, ah tiens, est-ce qu'ils pourraient aller ensemble? C'est un peu comme ça que je travaille. Donc ça peut prendre de un mois à 6 ans, quoi, suivant le morceau.
0: Ah ouais.
2: Bah merci à toi.
1: Merci à vous.
2: Merci à toi et merci à Sarah la technique.
0: Et on va terminer notre émission sur ce dernier set.

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Bonjour à tout le monde. Bienvenue dans le Campus Local Club, l'émission du réseau Radio Campus France qui part à la découverte des DJ et collectifs de nos territoires. Ceux qui inventent la fête d'aujourd'hui et de demain. Nous sommes de retour à Angers pour découvrir l'univers musical des instigateurs et instigatrices du Mainstream Festival. Mais le Mainstream Festival, qu'est-ce que c'est ? La Main, c'est la rivière qui passe dans le centre de la ville. Et l'idée de rassembler différents événements mettant la musique électronique au cœur d'Angers. Cette seconde édition était encore plus ambitieuse que l'année passée, puisqu'on a pu entendre plus de 100 heures de musique, toutes sonorités électroniques confondues. Plus de 20 collectifs et 50 artistes ont organisé des événements, conférences, masterclass, dancefloor en tout genre, dans une dizaine de lieux partenaires de la ville. DJ Angevin, co-organisateur du festival, Malmoer puise son inspiration dans la mouvance ouverte de la club culture berlinoise, marquée par des aspirations très technoïdes. Loin des codes et des étiquettes, sa démarche est simple. Faire de la musique une invitation au voyage et à la découverte. Cela fait maintenant 6 ans qu'il explore la multiplicité des musiques électroniques pour transmettre une expérience sonore, sincère et vibrante à travers ses sets. À l'occasion de ce mix exclusif, il a concocté une playlist pour célébrer le début de l'été, portée par des sonorités pop, disco et house. Un rendez-vous sonore parfait pour vous accompagner pour ce jour le plus long de l'année. Bonne écoute et bonne découverte.

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